Le désert n'est pas vide. 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

0: C'était les nuits de France Musique. Bienvenue si vous nous rejoignez. Tout de suite, Star du classique d'Aurélie Moreau.
1: Bonjour à tous, soyez les bienvenus. Cette émission est consacrée à une flûtiste à la technique sidérante. Une flûtiste capable de nous faire oublier toutes les limites de son instrument. C'est Sharon Bezzali qui est à l'honneur aujourd'hui. Elle est nommée meilleure flûtiste du monde par le BBC Music Magazine. De nombreux compositeurs ont écrit pour elle, raison pour laquelle on a dit qu'elle était le cadeau que Dieu avait fait à la flûte. Et en même temps, il faut dire aussi qu'elle a su remettre au goût du jour des œuvres de qualité qui étaient tombées dans l'oubli. Mais on va d'abord l'entendre interpréter le grand répertoire pour son instrument. Voici la très belle sonate que Prokofiev a composée pour la flûte, une sonate en ré majeur qui avait tellement plu au violoniste David Oistrakh que quand il l'a entendue pour la première fois, il a immédiatement demandé à ce que Prokofiev transcrive cette partition pour le violon.

Le quatrième mouvement de cette sonate pour flûte et piano de Sergueï Prokofiev, sonate opus 94, interprétée avec éclat par la flûtiste Sharon Betsali avec le pianiste Vladimir Ashkenazy. Et alors Sharon Betsali est une musicienne magnifiquement précoce. Elle a fait ses débuts à 14 ans en soliste de l'Orchestre Philharmonique d'Israël, qui était alors dirigé par Zubin Mehta. Et tout cela après avoir reçu sa première leçon de flûte 3 ans plus tôt, ce qui est absolument prodigieux. On atteint rarement un tel niveau après seulement 3 années de pratique instrumentale. Et ce que je vous propose à présent, c'est qu'on la retrouve dans un quatuor avec flûte de Mozart. Pourtant, on sait que Mozart entretenait une relation assez ambiguë avec la flûte. Dans ses lettres, il se plaint parfois de devoir écrire pour cet instrument, ce qui ne l'empêchera pas de lui offrir quelques pages vraiment sublimes comme ce quatuor avec flûte en ré majeur, Köchel 285.

Le premier quatuor avec flûte de Mozart, écrit à Mannheim à la fin de l'année 1777. Mozart n'a que 21 ans et il voyage à travers l'Europe avec sa mère dans l'espoir de trouver enfin un poste à la hauteur de son talent. Et nous écoutions le rondo final de ce premier quatuor en ré majeur, Köchel 285, interprété toujours par Sharon Bezzali, avec les solistes de Salzbourg. Et c'est en soliste justement que nous allons retrouver Sharon Bezzali. Voici une transcription réalisé par l'immense flûtiste français Jean-Pierre Rampal, transcription du concerto pour violon d'Aram Khatchatourian. Ce concerto est écrit en 1940 pour le violoniste David Oistrakh et il est immédiatement devenu l'un des grands concertos virtuoses du XXe siècle, car Khatchatourian nous propose ici une écriture spectaculaire et même acrobatique parfois.

Allegro vivace final du concerto pour violon d'Aram Khachaturian dans une transcription pour flûte de Jean-Pierre Rampal, interprétée par Sharon Bezzali à la flûte avec l'Orchestre symphonique de Sao Paulo dirigé par Henrique Diemeke. Et c'est en 1968 que le flûtiste français Jean-Pierre Rampal avait eu la bonne idée d'approcher le compositeur Aram Khachaturian pour que ce dernier lui compose un concerto pour flûte. Et alors Khachaturian a tout de suite pensé que son concerto pour violon pourrait également convenir et il a donné carte blanche à Jean-Pierre Rampal qui va entièrement retravailler la partie soliste. Il va même composer sa propre cadence pour le premier mouvement. En revanche, il n'a rien changé à la partie orchestrale et on sait que la trajectoire de Sharon Bezzali a croisé celle de Jean-Pierre Rampal. C'est d'ailleurs sur les conseils du grand flûtiste français qu'elle est venue se perfectionner à Paris au Conservatoire National Supérieur de Musique de Paris.

0: C'était le premier mouvement du concerto pour flûte en ré majeur opus 283, composé en 1908 par Karl Reinecke et interprété par Sharon Betsali en soliste avec l'orchestre de la résidence de La Haye dirigé par Néeme Järvi.
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0: Et on retrouve donc Sharon Betsali au Conservatoire supérieur de musique de Paris qu'elle intègre sur les conseils de Jean-Pierre Rampal. Elle travaille alors avec le grand flûtiste Alain Marion qui lui apprend ce qu'on appelle la technique de respiration circulaire. Alors c'est une technique redoutablement difficile qui permet aux musiciens de produire un son sans interruption apparente. Pendant qu'il souffle l'air stocké dans ses joues, l'instrumentiste inspire simultanément par le nez, ce qui donne l'impression d'un souffle infini. Après ça, Sharon Betsali obtient un premier prix au Conservatoire de Paris. Et je vous propose justement qu'on la retrouve dans une œuvre composée en 1952 pour les concours du Conservatoire de Paris et inspirée par le chant réel des oiseaux. Voici le Merle noir d'Olivier Messiaen.

Le Merle Noir pour flûte et piano d'Olivier Messiaen, interprété par Sharon Bezzali à la flûte avec le pianiste Ronald Brautigam. Et alors, après l'obtention de son prix à Paris, Sharon Bezzali va intégrer la Camerata Academica de Salzbourg, qui était alors dirigée par Chandor Weg. Elle occupe le poste de première flûte jusqu'en 1997, jusqu'au moment où elle décide de se consacrer à sa carrière de soliste. Elle signe alors un contrat d'exclusivité avec le label suédois BIS, qui lui fait confiance alors qu'elle n'a que 25 ans. Et c'est pour ce label que Sharon Bezzali a enregistré ce concerto pour flûte de Carl Nielsen.

C'était le deuxième mouvement du concerto pour flûte de Carl Nielsen, composé en 1926 et qui est plein de changements d'humeur soudains. Et nous écoutions à l'instant la version de Sharon Betsali en soliste avec l'orchestre de la résidence de La Haye, toujours dirigé par Néeme Järvi. Et alors dans la classe d'Alain Marion, pour revenir à ce grand maître de la flûte, Sharon Betsali s'épanouit énormément. Son esthétique était exactement celle que je recherchais, confiait-elle, sa sonorité, sa légèreté, son caractère était tellement français. Il m'a inculqué la joie de jouer et il m'a transmis l'amour de la musique française.

Le troisième mouvement, Presto Giocoso, de la sonate pour flûte et piano de Francis Poulenc. C'est une œuvre qui a été composée en 1957 avec la collaboration du grand flûtiste Jean-Pierre Rampal, qui l'a créé le 18 juin 1957 au Festival de Strasbourg. Et c'est Francis Poulenc, le compositeur lui-même, qui était au piano ce soir-là. Et nous venons d'entendre l'interprétation toujours de Sharon Betsali, que l'on peut vraiment considérer comme l'héritière de cette grande école française de flûte. Et elle était accompagnée par le pianiste Ronald Brautigam. Et en effet, on sait qu'après ce séjour à Paris, Sharon Betsali a passé 6 mois à Prague où elle a pu travailler avec le flûtiste Aurel Nicolet. Cet homme me fascinait, nous dit-elle. C'était un savant, une véritable encyclopédie. Et Aurel Nicolet, se souvient encore Sharon Betsali, Aurel Nicolet soulignait à quel point il était important de connaître les circonstances de l'écriture des œuvres et la vie des compositeurs avant de les interpréter, même si à la fin, il n'y a plus que la musique qui parle, disait-il.

0: Ballade pour flûte et piano de Franck Martin, une œuvre composée en 1939 et qui a été la pièce imposée du concours international d'exécution musicale de Genève. Et on écoutait cette ballade dans la version exceptionnelle de la flûtiste Sharon Betzali avec toujours le pianiste Ronald Brautigam.
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0: Et finalement, Sharon Betzali est devenue l'une des rares flûtistes à mener une véritable carrière de soliste, sans occuper par ailleurs un poste dans un orchestre, puisqu'elle décide de quitter l'orchestre de chambre de Salzbourg à la mort de Sándor Weg. Sa mort marque la fin d'une époque pour Sharon Betzali. Elle ne souhaite pas intégrer un orchestre plus important, car elle veut garder sa personnalité intacte. Elle reçoit des propositions, bien sûr, celle de Daniel Barenboim en personne, qui la contacte pour qu'elle intègre l'orchestre de Chicago, mais elle ne se présente même pas au concours et elle décide de jouer uniquement en soliste. Un choix audacieux mais visiblement très inspiré.

Et vous avez certainement reconnu le premier mouvement de la première sonate pour violon et piano de Gabriel Fauré, ici dans une transcription pour flûte et piano réalisée et interprétée par Sharon Betsali à la flûte avec le pianiste Vladimir Ashkenazi. Et c'est le français François Devienne que l'on va redécouvrir maintenant, toujours grâce à Sharon Betsali. Il était un virtuose très admiré de son vivant. Il était professeur au Conservatoire de Paris, nouvellement créé après la Révolution. Et François Devienne nous laisse une musique pleine d'élégance, de charme et de virtuosité. Et je vous propose son septième concerto pour flûte.

Et nous écoutions le premier mouvement du 7e concerto pour flûte de François de Vienne, interprété par Sharon Bezzali, toujours en soliste avec le Tapiola Sinfonietta, dirigé par Jean-Jacques Kantorov. Et puis on va retrouver Karl Reinecke, que l'on a déjà écouté plus tôt dans cette émission. Karl Reinecke était un musicien très respecté dans l'Europe musicale du 19e siècle. Il était pianiste, chef d'orchestre et compositeur, mais aussi directeur du Gewandhaus de Leipzig pendant plus de 30 ans, où il avait succédé à Felix Mendelssohn. Et je vous propose sa sonate Ondine pour flûte et piano, qui est devenue l'une de ses œuvres les plus célèbres.

Une musique pleine de poésie aquatique, inspirée par la nymphe des eaux de la littérature romantique allemande. C'était le premier mouvement de la sonate baptisée Ondine de Karl Reinecke, interprétée par Sharon Bezzali à la flûte avec le pianiste Ronald Brautigam. Et on va terminer ce portrait avec la musique de Charles Gounod. Sachez qu'il a écrit un très joli concertino pour flûte. Alors il est vrai que la musique purement instrumentale chez Gounod est très très rare, et ce concertino a été découvert récemment à Stockholm. Il est joué sans interruption, c'est-à-dire que les trois mouvements sont enchaînés et il nous

0: C'était le concertino pour flûte et petit orchestre de Charles Gounod, interprété par Sharon Bezzali avec le Tapiola Sinfonietta, placé sous la direction de Jean-Jacques Kantorov. Ainsi s'achève cette émission consacrée à la flûtiste Sharon Bezzali. Vous pouvez la réécouter sur le site de France Musique et l'application Radio France. Et je remercie toute l'équipe qui était avec moi, Étienne Rouche et Cécile Bonnet-Desclostres.
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5: Bonjour, bonjour, bonjour à tous, soyez les bienvenus. C'est l'heure d'ouvrir les fenêtres en grand pour faire entrer l'air chez soi, de faire le plein de musique pour bien commencer la journée. On est vendredi 29 mai 2026, soleil et chaleur à nouveau, mais la chaleur va commencer à régresser par le nord-ouest. Elle restera présente sur le centre-ouest et va s'accentuer même en direction du nord-nord-est, matin 15 à 22 degrés sur la plupart des régions, 6h30. Les premières infos sur France Musique, c'est avec Olivier Denré. Bonjour Olivier.
6: Bonjour Jean-Baptiste, bonjour à toutes et à tous. Trois titres à retenir ce matin dans l'actualité. Les États-Unis et l'Iran ont fait beaucoup de progrès vers un accord. Dit cette nuit le vice-président américain J.D. Vance. Pour l'instant, Donald Trump ne l'a pas encore validé. On évoque une prolongation de 2 mois du cessez-le-feu et une rouverture du détroit d'Ormuz en échange de la levée du blocus des ports iraniens. Téhéran pourrait également vendre du pétrole sans avoir à subir des sanctions américaines. Les forces israéliennes et les forces russes figurent désormais sur une liste noire des Nations Unies. Elles concernent des violences sexuelles commises pendant les conflits. Les enquêteurs estiment d'une manière générale que ces violences sont en nette augmentation en 2025 par rapport à 2024. Elles sont marquées par une brutalité extrême et ciblent en grande majorité les femmes et les filles. Un nouveau record de chaleur enregistré hier en France, 37,8 degrés à Angoulême en Charente. 11 départements sont toujours en vigilance orange à cause de la canicule ce matin, accusée d'impréparation par l'opposition. Le gouvernement répond que l'État n'est pas responsable de tout, sur tous les sujets. S'agissant des écoles, il indique que le bâti scolaire dépend des collectivités locales.
5: L'actualité, c'est aussi ce matin, Olivier, l'optimisme mesuré du patron de l'OMS qui considère que l'épidémie d'Ebola peut être stoppée.
6: Arrivé dans la soirée à Kinshasa, la capitale de la République démocratique du Congo, le chef de l'Organisation mondiale de la santé doit se rendre aujourd'hui dans le nord-est du pays, là où tout a commencé. Le virus a déjà tué sur place 246 personnes. Plus de 1000 cas suspects sont actuellement enregistrés. L'OMS n'est pas favorable à une interdiction de voyager parce que cela complique la surveillance sanitaire. Si le risque est maximal dans la région, ce n'est pas le cas à l'échelle de la planète, précisent les experts de l'organisation internationale. Enfin, dans la perspective de la prochaine présidentielle, une nouvelle plateforme est lancée pour lutter contre la désinformation dans le débat public. Baptisée Droit à l'info. Elle va dans un premier temps s'intéresser à tout ce qui va être dit ou écrit sur le climat. Le projet est financé par le fonds de dotation La Concorde qui se présente comme indépendant et apartisan. 6h32 sur France Musique. Bon réveil à toutes et à tous en votre compagnie, Jean-Baptiste Urbain.
5: Et puis dans l'actualité musicale, pas de première. Hier, d'Ercole Amante, l'opéra des redécouverts de la vénitienne Antonia Bembo. La représentation a été annulée. Une grève de l'Opéra de Paris, on verra ça à 6h40. À tout à l'heure, 7h, Olivier.
6: À tout à l'heure, Jean-Baptiste.

0: c'est vendredi et autour de la table ronde aujourd'hui, nos chroniqueurs Roselyne Bachelot et Hippolyte Pérez se mettent au piano. Piano de cuisine avec Roselyne, de Bellini à Rossini, d'Offenbach à Ambroise, Thomas, opéra, gastronomie font souvent bon ménage avec même parfois quelques vins fins. Avec modération évidemment, notre chroniqueuse se met au fourneau et met des petits plats dans les grandes œuvres. Rendez-vous à 8h10. Et puis piano de concert avec Hippolyte dans son premier roman, le baryton catalan Ramon Gener, devenu animateur radio et télé autour de la musique classique, raconte la traversée du XXe siècle d'un instrument de musique. Il passe de main en main suivant 100 années de tragédie. Ça s'appelle Histoire d'un piano. Hippolyte Pérez l'a aimé, il nous dira pourquoi à 8h20. Au sommaire également de ces deux heures, près de 40 ans après sa création, le chœur Vittoria va-t-il être dissous aujourd'hui en Assemblée Générale? C'est le souhait de Florence Portelli, sa présidente, vice-présidente du Conseil Régional d'Île-de-France chargée de la culture. Elle estime qu'il ne remplit pas ses missions sur le territoire et pointe des erreurs de gestion majeures selon elle. Faux, répondent les musiciens et le chef fondateur du chœur Vittoria, Michel Picmal, en quête de Sophie Anastasio à 7h40. Et puis, c'est un ange du rock disparu il y a à l'âge de 30 ans, le 29 mai 1997, est entré dans la légende avec son seul album devenu mythique, Grace, un disque qui n'est pas sans lien avec le répertoire classique et notamment le lead. Mais oui, on parlera de Jeff Buckley avec Max Ozolm à 7h50.
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0: Très bon réveil en musique, notre bac du matin fait monter les décibels et pour vous rafraîchir, c'est une cantate de Noël.

0: Jean-Sébastien Bach, pour ouvrir Musique Matin, le cœur d'ouverture de cette cantate 63, première cantate de Noël, il l'écrit sans doute en 1713 à Weimar avec ses forces instrumentales opulentes, quatre trompettes, trois hautbois, des timbales en plus des cordes. Alors ça aurait pu être Gardiner, mais non, c'est le chœur et l'orchestre du Geschinger Kantorei de Stuttgart dirigé par Hans Christoph Rademann. C'est France Musique, il est pile 6h41.
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0: Et d'abord, c'était une soirée lyrique très attendue en cette fin de saison. La première d'Ercole Amante, Hercule amoureux de la compositrice baroque Antonia Bembo a été annulée hier soir. Le spectacle mis en scène par Nisha Jones, dirigé par Leonardo Garcia Larcón, n'a pas eu lieu, avoir lieu en raison d'une grève d'une partie du personnel. Les revendications portent sur des questions salariales et sur la mise en œuvre d'un nouvel accord collectif qui concerne le personnel administratif et technique de l'Opéra de Paris. Accord signé par les organisations syndicale représentant la majorité des salariés, précise la direction de l'Opéra. La cinquième production de l'Opéra de Paris depuis le mois d'avril a subi une annulation le jour même après celle de La Dame aux Camélias, Roméo et Juliette, Rusalka et Satyagraha, relève le site Res Musica. Ercole Amante qui est à l'affiche de l'Opéra Bastille jusqu'au 14 juin. À Bordeaux, l'Opéra National, lui, poursuit sa politique culturelle d'opéra citoyen et vise à s'ouvrir à de nouveaux publics à travers une programmation éclectique, écrit Forum Opéra. L'affiche principale de la saison prochaine se concentre sur quatre grands titres. Didon est né, Carmen, Macbeth, la fiancée du tsar, en misant sur la cohérence artistique et de futures révélations plutôt que sur des vedettes internationales. Pour des raisons budgétaires et politiques, poursuit le site spécialisé, l'institution développe également des formats plus économiques et participatifs, à l'image d'une version de concert de Lucia di Lammermoor avec Nadine Sira ou encore l'adaptation légère de Fantasio. Article à lire sur le site Forum Opéra. En bref, dans l'actualité musicale, Roberto González Monras, il est nommé premier chef invité de l'Orchestre de Paris. Le chef et violoniste espagnol prendra ses fonctions au début de la saison 27-28 pour 4 ans. Res Musica rappelle que Roberto González Monras cumule déjà plusieurs fonctions, dirigeant notamment le Musikkollegium Winterthur, l'Orchestre Symphonique de la Galice et l'Orchestre du Mozarteum de Salzbourg. Enfin, ça y est, il est sorti depuis minuit, le nouveau Paul McCartney, 84 ans dans un mois, un disque plein de punch et de mélancolie pour Christian Eudelin dans Les Échos. The Boys of Dungeon Lane, c'est son titre, évoque pour l'essentiel son enfance dans sa ville natale de Liverpool, une pure merveille, écrit le critique du quotidien économique Olivier Nuc. Lui estime que l'ex-Beatle prouve qu'il est resté bien vivant entre chansons d'amour et titres plus mélancoliques. Il assume son grand âge à la fois dans les thèmes abordés et dans le son de sa voix plus fragile.

La musique d'Edvard Grieg, version pour cordes, plus connue, mais c'est Grieg lui-même qui écrit cette version pour piano de sa suite Au temps de Holberg, sous-titrée Dans le temps ancien. C'est un hommage à ce dramaturge danois d'origine norvégienne du XVIIIe siècle, Ludvig Holberg, qui est né à Bergen comme Grieg, et donc il lui a rendu hommage avec cette partition. On écoute ici le prélude avec Jean-Baptiste Doulcet, pianiste cinéphile, qui vient de sortir chez Mirare un album d'improvisation autour de certains de ses films fétiches, certains célèbres, d'autres moins. Projet original qu'il présente en concert ce soir, c'est à la salle Cortot à Paris. C'est France Musique, il est 6h47 et nous voici dans des temps plus anciens, encore au XVIIe siècle, avec l'un des grands guitaristes de son temps, espagnol, mais il va officier à la cour royale de Naples. Il s'agit de Gaspard Sand. Son œuvre la plus célèbre s'appelle Cours de musique sur la guitare espagnole, je le dis en français. C'est à la fois une méthode pédagogique, un traité théorique aussi, et puis un recueil de pièces. Voici une petite leçon de 2 minutes.

0: Ça s'appelle Clarines et Trompetas, ou comment faire sonner sa guitare façon clairon et trompette. Hopkinson Smith était à la guitare, légende américaine de la guitare et du luth. 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Il est 6h50, vous l'attendez? Pas vrai? L'heure de la super voix mystère qui clôt la semaine et qui clôt d'ailleurs aussi le mois de mai, a gagné ce matin un bel album Ravel, sorti il y a quelques mois avec le flûtiste Julien Baudiment, Célia Oneto Ben Saïd au piano, aussi en invité Karine Dehel, la mezzo, pour gagner l'un des exemplaires en jeu. Vous nous écrivez par mail musiquematin@radiofrance.com avec vos coordonnées postales, bien sûr, pour recevoir le disque. Si vous faites partie des gagnants, tirez au sort ceux qui auront identifié cette voix. Écoutez bien, ce n'est pas si facile.
1: L'indépendance et la liberté, c'est ce qui coûte le plus cher. C'est ce qui coûte le plus cher d'abord financièrement, parce que vous gagnez beaucoup moins d'argent que si vous êtes dans des structures qui fonctionnent très bien. Ça coûte beaucoup de temps, beaucoup de sentiments, dans la mesure où vous vous trompez souvent.
0: Ah bah oui, c'est court, mais cette voix aussi, vous la connaissez, vous l'avez sur le bout de la langue. Si vous êtes comme moi, vous dites peut-être, je connais cette voix, mais je la retrouve pas, que c'est agaçant. Ne vous inquiétez pas, d'abord, la bonne réponse, ce sera en fin d'émission, à 8h30. Et puis, on rejoue dans une heure avec une archive plus longue. Vous serez aussi peut-être plus réveillé après un bon café. Et bonne âme que nous sommes, on vous donnera quelques indices. Elle n'est pas belle, la vie, allez tenter votre chance. musiquematin@radiofrance.com. Hier, la voix mystère, c'est plus facile. C'était celle de Jean d'Ormesson.
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Alors si ça, ce n'est pas une pépite, Yesterday devenant Je croyais, c'est une version française écrite en 1965 par Hugo Frey, mais ce n'était pas Hugo Frey, bien sûr, vous l'avez reconnu, et oui, c'était Tino Rossi sur France Musique, chanson composée bien sûr par Paul McCartney, même si officiellement elle est co-composée, hein, comme toutes les chansons, la plupart des chansons des Beatles, McCartney-Lennon, Paul McCartney, qui sort aujourd'hui un nouvel album, il est disponible depuis minuit, on en écoutera un extrait choisi par Roselyne Bachelot et notre réalisateur Yacine Bouzard après les infos de 8h. 6h54, notre anniversaire musical ce matin, c'est celui de Reinhard van Mechelen, chef et ténor, il est à la tête de son ensemble An Octet Temporis, ici avec Anna Besson à la flûte. C'est le rondo de ce concerto de Mozart.

0: Mozart, le rendez-vous du concerto en ré majeur avec Anna Besson. Anna Besson, Anna Nocte Temporis, dirigée par Reinout van Mechelen. Alors vous aussi, vous l'avez sur le bout de la langue, cette voix mystère, c'est agaçant, hein, mais ne vous mettez pas dans tous vos états. Il ne faut pas pleurer comme ça. Notre voix mystère n'est pas Marine Kermitz, n'est pas Michel Denisot, n'est pas Alain Delon, et ça n'est pas non plus Dominique de Villepin. On ne fait pas de politique, hein, donc ne cherchez pas du côté des politiques, peut-être plus du côté de la chanson. À tout de suite.
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0: Vendredi 29 mai 2026, soleil et chaleur à nouveau, mais la chaleur va commencer à régresser par le nord-ouest avec cet après-midi 20 à 25 degrés sur la Bretagne, 24 à 28 sur le littoral aquitain et méditerranéen, partout ailleurs, comptez 30 à 35 degrés, des pointes à 36-37 le long de la Garonne, 7h et 1 minute. L'heure de faire un point sur l'actualité, c'est avec Olivier Denré. Bonjour Olivier.
3: Bonjour Jean-Baptiste, bonjour à toutes et à tous. Un accord cadre semble se dessiner entre les États-Unis et l'Iran. Rien n'est encore finalisé, Temporis Téhéran. Pour autant, Jade Evans affirme que beaucoup de progrès ont été faits ces derniers jours. À Washington, plusieurs sources évoquent une prolongation du cessez-le-feu pendant au moins 2 mois. Actuellement en discussion, le protocole prévoit un accès illimité au détroit d'Ormuz. En échange, les Américains accepteraient de lever le blocus sur les ports iraniens. Deux grands dossiers continuent manifestement de nourrir les divisions. Le pouvoir iranien veut obtenir le déblocage de 24 milliards de dollars d'avoirs actuellement gelés à l'étranger. Et puis, s'agissant du nucléaire, l'Iran refuse toujours de transférer son stock d'uranium enrichi dont Donald Trump réclame la destruction. Sur le front libanais, en revanche, l'heure est à l'offensive. Côté israélien, l'État hébreu a étendu hier sa zone de combat dans le sud du pays contre le Hezbollah. 17 personnes sont mortes dans des frappes de l'armée israélienne. La FINUL, la force de l'ONU au Liban, déplore une escalade militaire dans la région avant une nouvelle séance de pourparlers. Elle aura lieu la semaine prochaine à Washington.
0: Crédité pour avoir réalisé des super profits, Total Energy a rendez-vous aujourd'hui à Paris avec ses actionnaires.
3: Oui, le géant français leur a donné rendez-vous dans sa tour du quartier d'affaires de la Défense, un lieu plus facile, semble-t-il, à sécuriser. L'Assemblée Générale débutera à 14h, sans téléphone portable, avec des vigiles en nombre et un dispositif policier à l'extérieur. Dans la matinée, sur le parvis de la Défense, plusieurs associations vont dénoncer le soutien financier et politique dont bénéficie le groupe. Dopé par la flambée des prix des hydrocarbures, Total Energy a dégagé au premier trimestre un bénéfice de près de 5 milliards d'euros, soit une hausse de plus de 50% par rapport à l'année dernière. Hier, les écologistes ont annoncé qu'ils allaient déposer un texte pour que l'État fasse son retour au capital de l'entreprise. La gauche accuse Total Energy d'être un profiteur de guerre. Son patron, Patrick Pouyanné, répond qu'il a fait des efforts conséquents en plafonnant notamment le prix des carburants dans ses stations-service. Des crédits suspendus ou annulés pour environ 4 milliards d'euros. Ils s'ajoutent aux 2 milliards d'économies réalisées via un gel des allègements de cotisations sociales des entreprises sur les bas salaires. Voilà comment le gouvernement entend éviter un dérapage du budget, compte tenu bien sûr des aides ciblées attribuées à certains secteurs pour faire face à la flambée des prix à la pompe. Bercy indique qu'un deuxième comité d'alerte sur les finances publiques aura lieu à la fin du mois de juin. L'occasion de corriger une nouvelle fois le tir si besoin.
0: Enfin, 11 départements sont encore ce matin en vigilance orange à cause de la canicule.
3: Un peu partout, on va dépasser aujourd'hui les 30 degrés avant le début d'un léger rafraîchissement en fin de journée sur le nord-ouest de la France. Il faudra tout de même attendre le week-end pour que tout le monde en profite. En attendant, il faut s'adapter à ces fortes chaleurs. Critiqué pour son impréparation, le gouvernement répond qu'il ne peut pas tout. Il travaille sur des propositions pour les canicules à venir. Le ministre de l'Éducation nationale présente de son côté un plan dans lequel il demande aux académies de recenser les établissements scolaires les plus exposés aux vagues de chaleur, majoritaires dans le second degré. Le SNES-FSU estime que les leçons n'ont pas été tirées des crises précédentes. Le syndicat réclame un grand plan de rénovation du bâti scolaire. 7 heures passées de 4 minutes sur France Musique. Juste après le journal de 8 heures, Jean-Baptiste Urbain, nous avons rendez-vous avec Roselyne Bachelot et Hippolyte Pérez, nos deux chroniqueurs du vendredi.
0: Et on vous retrouve à 7h30. À tout à l'heure, Olivier.
3: À tout à l'heure.
0: Au sommaire de cette prochaine demi-heure, une diva du jazz qui chante, Paul McCartney. On écoutera aussi la musique de la compositrice baroque redécouverte, Antonia Bembo. On ira dans quelques minutes du côté de Lübeck, retrouver Corinne Schneider pour le dernier épisode des Chemins de Bach. Et pour commencer, une avant-première, un double disque qui ne sort qu'en septembre, mais dont deux extraits sont déjà disponibles en numérique sur les plateformes. C'est George Gershwin, interprété par Lucas Debargue.

0: Il aime les monographies Lucas de Bargue après un coffret d'une cinquantaine de sonates de Domenico Scarlatti, après l'intégrale de l'œuvre pour piano de Forêt. Il sort en septembre un double album Gershwin, ça s'appelle Gershwin Variation, chez Sony, double album à l'image du compositeur américain à la frontière entre classique et jazz. Ici, le concerto pour piano, enfin le final, Lucas de Bargue avec l'orchestre de Paris en très grande forme, vous avez entendu, dirigé par Elim Chan. Il est 7h12.
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0: Bonjour Corinne Schneider.
2: Bonjour Jean-Baptiste, bonjour à toutes et à tous.
0: Un réveil avec les cloches de Lübeck, où vous trouvez Corinne avec Pygmalion, l'ensemble de Raphaël Pichon, pour l'ultime étape de leur tournée anniversaire, les 20 ans de Pygmalion sur les chemins de Bach que vous suivez pour nous depuis lundi.
2: Vous entendez les cloches de la Marienkirche, l'église à laquelle Dietrich Buxtehude était rattaché. Une église détruite pendant la Seconde Guerre mondiale. L'orgue de Buxtehude, sur lequel avait donc probablement joué Bach, n'existe plus depuis le bombardement de 1942. Mais vite après la guerre, les travaux de reconstruction ont débuté et un orgue moderne a été installé, ainsi que de nouvelles cloches. Vous entendez donc les nouvelles cloches. Raphaël Pichon a plutôt choisi la Jakobikirche pour le troisième concert consacré au Membra Jesu Nostri de Dietrich Buxtehude, car c'est l'une des rares églises de Lübeck, donc la Jakobikirche, la Saint-Jacques, à avoir été épargnée par la guerre. Elle s'élève avec majesté et à l'intérieur on trouve les deux derniers orgues historiques de Lübeck, dont l'un en nid d'hirondelle. Quant à l'acoustique, elle est idéale pour ce cycle de 7 cantates de Buxtehude qui date de 1680. Une musique, je dirais, d'une sobre grandeur, à la fois figuraliste et contemplative.
0: Et comment se porte la petite troupe, Corinne ?
2: Alors, avec des allées et venues, les effectifs instrumentaux et vocaux étant adaptés au répertoire, donc certains musiciens sont déjà repartis et d'autres viennent d'arriver. Du côté des chanteurs solistes, une distribution au sommet. Lucille Richard, Andine de Sansal, mezzo-soprano. Les basses, Romain Beauclair, Renaud Bresse et Christian Himmler. Zachary Wilder, ténor. Les sopranos, Yérine Mira Leuchli, Perrine de Villers et Maëlys de Villoutré. Maëlys qui fêtait hier ses 40 ans.
3: Eh oui, 40 ans à Lübeck, dans la ville de Buxtehude. Et demain, nous allons chanter la messe en si. C'est pour moi une émotion assez particulière de retrouver cette œuvre magistrale, parce que c'était mon premier gros concert avec la maîtrise de Bretagne quand j'avais 9-10 ans. Je me souviens de cette partition très dense, très lourde quand même pour une petite fille, et j'avais adoré Bach en le découvrant par cette œuvre. Et ce qui est assez particulier et un peu magique aussi, c'est que la maîtrise dans laquelle je chantais, dirigée par Jean-Michel Noël, avait été associée pour ce concert, un peu exceptionnellement, au Petit Chanteur de Versailles, dans lequel un tout jeune Raphaël Pichon chantait pour la première fois, lui aussi, je crois, un si gros concert. Évidemment, c'était pas rencontré à l'époque, mais c'est quand même assez émouvant et joyeux de se retrouver ensemble 30 ans plus tard à retrouver cette œuvre.

0: Un avant-goût du grand final de demain, la messe en si, version Odise de Raphaël Pichon et Big Magnon, c'était la fin ici. Concert qui sera donc donné demain au Dôme, la cathédrale de Lübeck. Un concert qui viendra clore cette deuxième tournée des chemins de Bach, Corinne.
1: Et je vous en donnerai des nouvelles dans un Bac du dimanche spécial. 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Ce sera le dimanche 14 juin prochain à l'antenne à 7h.
0: Corinne Schneider en direct de Lübeck. 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Corinne, à dimanche, vous savez qu'il faut revenir. Le Bac du dimanche est après-demain à 7h. À dimanche.
1: À dimanche. Merci à vous Jean-Baptiste et à toute l'équipe de Musique Matin.
0: Merci à vous. Il est 7h18 et notre nouveauté ce matin, c'est un disque de musique de chambre, violon, piano, la rencontre entre deux grands artistes. D'un côté, le Canadien Kerson Leong et puis de l'autre, le pianiste français Jonathan Fournel. Il a remporté, voilà, quelques années le concours Reine-Elisabeth de Bruxelles, dont on connaîtra d'ailleurs, parenthèse, le ou la lauréate violoncelliste demain soir très tard. Ici, c'est un programme Fauré que proposent les deux musiciens. Fauré dont Jonathan Fournel décrit la musique très joliment. Pour moi, dit-il, l'écriture de Fauré exprime quelque chose de profondément humain, les sentiments que nous portons dans notre cœur, mais qui semblent souvent difficiles à traduire en mots, finalement. C'est exactement la définition de l'adjectif ineffable que Jean Kelevitch utilise pour qualifier la musique de Fauré. Voici sa berceuse, une pièce simple et réconfortante, dit dans le livret le violoniste Kerson Leong, et on a tous besoin d'un peu de réconfort, non ?

C'est drôle comme quand un duo fonctionne, ça s'entend dès les premières notes. Ces deux-là se sont trouvés Kéron Léong au violon, Jonathan Fournel au piano, magnifique album Forêt qui paraît aujourd'hui même chez Alpha Classique. C'était La Berceuse.

Mars 1964, en pleine Beatlemania, Can't Buy Me Love sort dans le monde entier. Et surfant sur le succès des Fab Four, ils sont plusieurs à enregistrer la chanson quelques jours seulement après sa sortie. On a du mal à imaginer ça aujourd'hui. Et parmi eux, Ella Fitzgerald dans cette orchestration luxuriante signée Johnny Spence, chanson spécialement essentiellement écrite, et composée par Paul McCartney. Son nouvel album sort donc aujourd'hui. On écoutera un extrait tout à l'heure, après 8h, avec Roselyne Bachelot. 7h26, c'est une première qui était très attendue. Elle n'a pas eu lieu hier soir. Ercole Amante, Hercule amoureux de la compositrice baroque Antonia Bembo, a été annulé. Le spectacle mis en scène par Nifia Jones, dirigé par Leonardo Garcia Larcon, n'a pas pu avoir lieu en raison d'une grève d'une partie du personnel pour des revendications d'ordre salarial. Ercole Amante, qui est à l'affiche de l'Opéra Bastille jusqu'au 14 juin, qui sera enregistré par France Musique, à découvrir prochainement. Voici l'ouverture.

0: La musique de la compositrice vénitienne baroque Antonia Bembo, l'Ercole Amante. C'était Jörg Halubek à la tête d'Il Gusto Barocco, opéra donc à l'affiche de Bastille jusqu'au 14 juin, normalement, en tout cas.
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0: À 7h50, on a rendez-vous avec Max Dozon. Bonjour Max.
2: Bonjour Jean-Baptiste, bonjour à toutes et à tous.
0: Vous rendez hommage ce matin à un musicien au destin tragique.
2: Oui, le 29 mai 1997, Jeff Buckley trouvait la mort à seulement 30 ans dans un accident. Une perte immense, comme en atteste son premier et seul album, Grace, un disque qui nous rappelle les talents d'interprète, que ce soit à la voix ou à la guitare, mais aussi le compositeur du fils de Tim Buckley. Long enough
0: 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Rendez-vous dans 20 minutes. À tout à l'heure, Max.
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0: 7h30. C'est l'heure de faire un point sur l'actualité sur France Musique avec Olivier Denré. Bonjour Olivier.
4: Bonjour Jean-Baptiste, bonjour à toutes et à tous. La Roumanie annonce qu'un drone russe a pour la première fois touché un immeuble dans la ville de Galati, à proximité de la frontière avec l'Ukraine. L'appareil s'est écrasé sur ce bâtiment résidentiel. Deux personnes ont été légèrement blessées. Depuis le début de la guerre, des incursions de drones russes ont été détectées à plusieurs reprises par le ministère roumain de la Défense. Le nouveau Premier ministre hongrois a rendez-vous à Bruxelles aujourd'hui. Peter Magyar espère obtenir le déblocage de plusieurs milliards d'euros. Cet argent a été gelé par l'Union européenne du temps de Viktor Orban. La Commission européenne réclame des gages de Budapest avant de faire un geste financier. Le nouvel homme fort du pays a d'ores et déjà obtenu que son camp vote en faveur de l'abandon d'un projet qui prévoyait le retrait de la Hongrie de la Cour pénale internationale. Son pays va par ailleurs bientôt adhérer au parquet européen, ce qui devrait en partie satisfaire Bruxelles. 42 millions d'euros d'investissement dans une usine qui fabrique des cocottes en fonte dans le nord du pays. Emmanuel Macron doit l'annoncer aujourd'hui à l'occasion des journées Choose France. Le propriétaire allemand du site a finalement choisi de ne pas délocaliser sa production en Asie, ce qui doit permettre de sauver 400 emplois à Merville. Le Morbihan, l'Ille-et-Vilaine et la Mayenne ne sont plus en vigilance orange à cause de la canicule. Ce matin, cette vigilance est toutefois toujours de mise dans 11 départements. Météo France indique que les fortes chaleurs vont diminuer demain sur l'ouest du pays. Elles se cantonneront au midi méditerranéen dimanche. Ce jour-là marquera d'ailleurs la fin de l'épisode caniculaire en France. Enfin, sachez qu'une baleine est morte hier sur une plage de Cap-Breton. Des surfeurs et des nageurs-sauveteurs ont cherché en vain à la remettre à l'eau. Ils ont aussi tenté de la protéger du soleil en la couvrant avec des serviettes humides. À suivre, Jean-Baptiste Urbain, le reportage de Sophia Anastasio à 7h40 sur France Musique. L'occasion d'évoquer ce matin la disparition annoncée du chœur régional Vitoria en Ile-de-France.
0: Après votre journal de 8h, Olivier, nos chroniqueurs du vendredi, Roselyne Bachelot, Hippolyte Pérez se mettent au piano. Roselyne au piano de cuisine. Elle nous rappellera à quel point gastronomie et opéra se rejoignent souvent. Quant à Hippolyte, il a été séduit par un premier roman dont le personnage principal est un piano qui a traversé le XXe siècle. L'histoire avec ses différents propriétaires. Table ronde du vendredi. Donc à quatre mains dans une demi-heure. À tout à l'heure.
4: À tout à l'heure.
0: À propos de quatre mains, le concert de 20h ce soir, c'est un concert de l'Orchestre National de France dirigé par Thomas Gugais, charismatique jeune chef allemand dont on n'a pas fini d'entendre parler, au programme La Petite Sirène de Zemlinsky. Puis en première partie, ce sera Mozart, le concerto pour deux pianos avec deux solistes, deux frères. Ils sont néerlandais, ils sont jeunes, ils sont blonds, ils sont beaux, ils ont les dents blanches, des stars des réseaux sociaux, mais aussi et surtout d'excellents musiciens. Ils s'appellent Arthur et Lucas Jussen, ou Jussen en français. Écoutez donc leur Mozart, Instagram ou pas, ça joue comme on dit.

0: Mozart, le premier mouvement de cette sonate en ré majeur à quatre mains avec Lucas et Arthur Jussen, ou Jussen si vous préférez, deux frères pianistes qui jouent Mozart, le concerto pour deux pianos, ce soir avec l'Orchestre National de France dirigé par Thomas Gougueil. Il reste seulement quelques places, mais votre place vous est réservée quoi qu'il arrive à 20h sur France Musique en direct. Il est 7h39.
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0: Le chœur Vittoria va-t-il disparaître? Bonjour Sophie Anastasio.
2: Bonjour Jean-Baptiste Urbain.
0: Dans quelques heures, au cours d'une assemblée générale extraordinaire, la dissolution du chœur régional Vittoria d'Île-de-France va donc être mis au vote. C'est un chœur qui a été créé il y a 38 ans. Michel Picmal en est le chef depuis sa création, une formation amateur de haut niveau, connue pour exhumer des œuvres oubliées. Elle doit se produire d'ailleurs demain, au lendemain de cette décision, à la collégiale Notre-Dame de Mantes-la-Jolie. Alors, qu'est-ce qui lui est reproché exactement à ce chœur et comment se mobilise-t-il? Pour commencer, vous vous êtes rendue, Sophia, à la répétition de ce concert.
2: Ingénieurs, professeurs, commerciaux et psychologues, c'est au conservatoire de Mantes-la-Jolie que les choristes du chœur Vittoria se réunissent ce mardi soir après leur journée de travail. Au programme, comme un symbole, le Requiem de Mozart. Geneviève, ingénieure, fait partie du chœur depuis 3 ans. À ses côtés, mais soprano au sein du chœur depuis 8 ans, travaille dans les assurances. Elles ont appris le risque de dissolution il y a près de 15 jours. Elles nous décrivent leur réaction.
3: D'abord la sidération. Vraiment une sidération. En fait, on était tous dans un état d'émotion très très fort. Ensuite est venue la colère, mais un peu plus tard. Honnêtement, c'était vraiment très dur.
4: Beaucoup de tristesse. Et puis, très rapidement, même si on est bénévole, même si voilà, c'est un passe-temps pour certains, mais c'est quand même aussi avant tout une passion pour la plupart d'entre nous, on s'est remis très rapidement en selle pour trouver des pistes d'action, se faire entendre, pour que cette décision ne soit pas irrémédiable, quoi.
0: Alors, comment ce vote sur la dissolution du chœur Vittoria, comment cela a-t-il été décidé, Sophia?
2: Le 12 mai dernier, un conseil d'administration de l'association du chœur est organisé. Il est présidé par Florence Portelli, vice-présidente du conseil régional d'Île-de-France chargée de la culture. Un expert comptable présente alors un rapport sur la situation financière du chœur. L'avocat Marco Ben-Simon, membre du conseil d'administration de la formation où il chante depuis 11 ans, était présent. Il nous raconte.
5: Il était évoqué de la fraude fiscale, alors qu'elle n'existe absolument pas. Il était évoqué de la fraude sociale, alors qu'elle n'existe absolument pas. Il est évoqué des irrégularités, car en effet, l'administrateur précédent, qui est un grand musicien, qui est un chef de chœur et qui est belge, a commis parfois des irrégularités, mais dans une intention absolument pas coupable, vraiment avec une intention de soutenir le chœur. C'est un reproche que l'on peut faire, mais ça ne justifie en aucune manière une dissolution.
2: À l'issue de ce conseil d'administration, Florence Portelli, la présidente du chœur, décide de mettre au vote la dissolution de l'ensemble. Il est financé à hauteur de 300 000 euros par la région chaque année. La demande de dissolution est adoptée. Âgé de 79 ans, Michel Picmal est le directeur musical du chœur Vittoria depuis sa création. Il fait part d'un sentiment de gâchis, d'abandon et de tristesse.
6: Je peux comprendre que la région a envie de faire autre chose, mettre l'argent ailleurs, et je crois que le plus intelligent, ça serait peut-être de nous laisser le temps de nous retourner, et puis peut-être arrêter, moi s'ils veulent arrêter, après tout c'est eux qui nous financent, mais au moins on fait en sorte de partir, qu'on parte proprement, c'est pas rien, près de 40 ans à la tête d'un ensemble, c'est des centaines de choristes qui ont participé au chœur Vittoria, et qui ont essayé de servir la région le mieux possible, donc je pense qu'on pourrait avoir un peu d'égard pour eux.
0: Voilà pour la parole du chœur, ses membres, son chef, ses défenseurs. Vous avez, Sophia, rencontré Florence Portelli à Taverny, ville dont elle est maire et également, on le rappelle, vice-présidente du conseil régional d'Île-de-France, chargée de la culture et présidente du chœur Vittoria.
2: Et je lui ai donc posé la question suivante. Pourquoi a-t-elle décidé de faire voter la dissolution du chœur? Ma réponse va vous paraître très paradoxale, annonce-t-elle. C'est parce que je suis attachée au chant choral. Florence Portelli pointe donc, je cite, des dysfonctionnements et des erreurs de gestion majeures. Et selon elle, le chœur Vittoria, organisme associé de la région, ne remplirait pas sa mission.
7: Il n'y a jamais eu de volonté, malgré les demandes que j'ai faites à Michel Picmal, de travailler avec des maîtrises, de travailler avec des jeunes, de transmettre. Ça, c'est la première des missions. Et la deuxième des missions, c'est que la musique n'est pas accessible à tous. et la musique d'excellence. Et je ne veux pas qu'elle soit réservée à une élite. Alors quand vous regardez, surtout ces dernières années, où ils se rendaient, c'était majoritairement, même si c'est très bien, dans des églises parisiennes. Et moi, je suis désolée, ça ne justifie pas qu'on investisse autant si vous ne voulez pas aller dans des banlieues qui leur semblent, c'est pas du tout mon opinion, moins prestigieuses. Alors, ils l'ont fait de temps en temps à la marge, mais très peu. Et du coup, pour ces deux raisons-là, ils ne répondent pas à leur mission.
2: Dans un document qui a été adressé à Florence Portelli, le chœur affirme répondre pleinement à sa mission territoriale avec 10 à 15 concerts par an, tant à Paris qu'en d'autres localités. Il se défend également sur sa situation financière et son fonctionnement, ce qui a eu pour effet de renforcer la détermination de Florence Portelli, affirme cette dernière.
7: Bah, déjà, c'est assez choquant quand même. Hein. Il s'agit d'argent public. Hein. Moi, vous savez, je ne suis pas technicienne, mais quand un expert comptable passe 2 heures à relever une série de dysfonctionnements majeurs et voilà, un système en réalité, je suis désolée, mais ce n'est pas normal. Alors que ça ne les choque pas, c'est choquant. La dissolution, ça peut paraître brutal, mais les chœurs vitoriens, en réalité, ils ne disparaîtraient pas s'ils acceptaient de se reconstituer en association et de demander des subventions. La question, c'est pourquoi ils ne le souhaitent pas. Je leur pose la question.
0: Et la décision sera donc prise tout à l'heure, Sophia.
2: Oui, les choristes se sentent combatifs, déclare Geneviève, que l'on entendait au début de ce reportage.
8: Aujourd'hui, on essaye de gagner à notre cause avec le dossier qu'on a préparé et on est allé convaincre des personnes aujourd'hui qui sont à l'Assemblée Générale. Donc on a bon espoir d'arriver à avoir une minorité de blocage. En fait, pour nous, l'idéal, ce serait qu'on n'arrive même pas à ce vote-là et qu'il soit retiré de l'agenda de l'Assemblée Générale Extraordinaire. Et qu'enfin, on puisse entrer dans un dialogue serein et constructif avec la région.
2: Si le chœur est dissous, les choristes souhaitent tout de même se produire à titre individuel au concert de demain à Mantes-la-Jolie. Quant à la subvention de 300 000 euros, Florence Portelli souhaite avec cet argent, je cite, « encourager le chant choral, les maîtrise et leur permettre de se développer ».
0: Enquête complète signée Sophia Anastasio pour France Musique. Enquête qu'on retrouve sur francemusique.fr, sur l'application Radio France, dans la rubrique reportage. Et bien sûr, on va suivre et on donnera sur notre site et dès lundi, ici, dans Musique Matin, le résultat de ce vote. Merci Sophia.
2: Merci à vous.
0: Le chœur Vitoria qui, en effet, défend la découverte d'œuvres peu connues sur son dernier album. L'ensemble vocal a enregistré le Stabat Mater de Clémence de Grandval. En voici un extrait.

0: Extrait du Stabat Mater de Clémence de Grandval, le chœur Vitoria d'Île-de-France, dirigé par Michel Picmal. C'est sorti il y a plus que quelques mois d'ailleurs, c'est sorti fin 2024 aux éditions Hortus. Il est 7h50. L'heure de Maxi Classique avec Max Zozol. Bonjour Max.
1: Bonjour Jean-Baptiste, bonjour à toutes et à tous.
0: Il y a 29 ans, jour pour jour, disparaissait à l'âge de 30 ans un ange du rock, Jeff Buckley, musicien qui nous a livré un seul album devenu mythique et nommé Grace, album que vous nous présentez ce matin Max.
2: Est-ce parce que l'on pouvait y entendre jadis les loups chanter au clair de lune que les Français de Louisiane l'ont baptisé la rivière du loup ? Ce soir du 29 mai 1997, c'est un autre air qui résonne sur les rives de The Wolf River. Sur les bords de ces eaux qui se jettent non loin dans le Mississippi, deux copains discutent en écoutant de la musique, des airs du groupe Jane's Addiction sur un ghetto blaster. Tout à coup, après avoir joué de la guitare, l'un d'entre eux décide de se jeter à l'eau, tout habillé, ignorant le danger d'un bateau à roues à aube qui approche. Avant de plonger et de disparaître dans le sillage du navire, il paraît que les derniers mots de Jeff Buckley furent ceux d'une chanson, Wall Lotta Love, de Led Zeppelin.
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2: Ce n'est que 6 jours plus tard que l'on retrouvera le corps du fils prodige de Tim Buckley. Aucune trace d'alcool ni de drogue dans le sang. Aucune envie de mourir non plus, selon les proches du chanteur, les musiciens de Jeff Buckley qui devaient le rejoindre ce soir-là afin d'enregistrer un second disque qu'ils espéraient aussi réussi que le premier. Grace, sorti en 1994, un miracle et la promesse de futurs chefs-d'œuvre qui ne verront jamais le jour. Témoin du talent de Jeff Buckley, Mo Jopin, le titre inaugural de l'album, a en fait été coécrit avec Gary Lucas, ex-membre du groupe de rock psychédélique Captain Beefheart. C'est aussi avec Gary Lucas, le protecteur de Jeff Buckley, que ce dernier a composé un autre bijou de l'album, le titre éponyme Grace. Une musique qui commence de manière étonnante, sur une rivière de double croche rapide qui réunit deux accords que l'on juxtapose très rarement, un de Fa mineur et l'autre de Sol mineur. Un balancement inattendu, très classique, interrompu ensuite par un accord surpuissant et très surprenant lui aussi. Accordé en dadgad folk avec les cordes de mi abaissées d'un ton, la guitare fait rugir de toutes ses forces un accord de ré majeur. Un éclair de lumière qui se transforme en harmonie sinueuse, là encore, quand la voix fait son apparition. Même sans aucune notion de solfège, on comprend bien en écoutant Grace que les harmonies de Lucas et Buckley font de ce titre un air aussi complexe qu'un lead de Schubert. D'ailleurs, en parlant de classique, il faut dire que Jeff Buckley aimait beaucoup cette musique. Pendant l'adolescence, il s'était même passionné pour un air, le Lamento de Didon, du compositeur baroque Henry Purcell, dans une version précise, paraît-il, chantée par Janet Baker. C'est aussi au lycée qu'il avait découvert l'air Corpus Christi Carol, une mélodie de Benjamin Britten qu'il reprend à sa façon dans l'album.

0: Je disais tout à l'heure que la chanson Grace était aussi complexe qu'un lead ou qu'une mélodie classique. Eh bien, je me suis trompé. En fait, en écoutant cette voix d'ange, je me rends compte que la chanson du compositeur classique Benjamin Britten est en fait plus simple que certaines compositions de Buckley, aussi émouvantes et éternelles, sans aucun doute.
1: Voilà l'analyse musicologique de Max Dosholm de cet album Grace de Jeff Buckley, 29 ans jour pour jour après sa disparition. Très bon anniversaire à Laure qui nous écoute chaque matin à Chartres. Et puis bonjour à Jeanne, 4 ans, et Paul, 7 ans, deux de nos plus jeunes auditeurs qui sont à Paris, 12e, où il fait déjà 23 degrés. Il est 7h55.
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1: Allez, c'est l'heure de jouer à la voix mystère. 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Et c'est agaçant ce matin parce que c'est une voix que vous connaissez et vous allez peut-être la voir sur le bout de la langue. Mais de qui s'agit-il ? Écoutez.
3: L'indépendance et la liberté, c'est ce qui coûte le plus cher. C'est ce qui coûte le plus cher d'abord financièrement, parce que vous gagnez beaucoup moins d'argent que si vous êtes dans des structures qui fonctionnent très bien. Ça coûte beaucoup de temps, beaucoup de sentiments dans la mesure où vous vous trompez souvent. Quand vous êtes libre, vous êtes obligé de dire des conneries, de faire des conneries et de faire des choix qui sont jamais les meilleurs. Parce que la seule rencontre intellectuelle que vous avez, en général, c'est vous. Donc, vous n'êtes pas le meilleur des conseils. Mais quand ça veut bien fonctionner, je peux vous garantir que c'est vraiment plaisant de se dire « j'ai fait un truc et je l'ai réussi ».
1: Alors, quelle est la voix mystère ? Vous avez été très nombreux à dire Bernard Tapie, ça n'est pas Bernard Tapie. C'est vrai qu'il y a quelque chose dans le phrasé. On cherche un chanteur de 77 ans, qui a fait plusieurs gros tubes dans les années 70, et puis un indice de Yacine Bouzard, notre réalisateur qui choisit les voix mystères. Il nous dit que notre voix mystère ressemble physiquement, pas la voix, à Charles Bronson. Voilà un indice pas banal. C'est vrai qu'il y a quelque chose. Alors, est-ce que vous trouvez on va voir. Dans une demi-heure, hier, nous écoutions la voix de Jean d'Ormesson.

0: c'est pas la version originale, ici c'est Stan Kenton et son orchestre, mais c'est la musique de Paul McCartney après les Beatles. Live and Let Die, cette chanson écrite pour le James Bond du même nom, Vivre et Laisser Mourir, que Roselyne Bachelot a tout de suite reconnu. C'était d'ailleurs aussi le générique, vous vous souvenez de L'Heure de Vérité?
1: Mais bien sûr, hein, je me souviens très très bien,
0: François-Henri Dirieux, je pense que... Ça ne dit rien à Hippolyte.
2: Un peu moins.
1: Ah, là, là, il est de sa incultes, jeunesse, voilà. Avec une arrogance.
0: Voilà, voilà. À tout de suite.
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0: Après le journal de 8h, nos vénéneux chroniqueurs du vendredi, Roselyne Bachelot et Hippolyte Perret se mettent au piano. Roselyne au piano de cuisine, elle nous rappellera à quel point gastronomie et vin fin se retrouvent dans l'opéra. Quant à Hippolyte, il a été séduit par un premier roman dont le personnage principal est un piano qui traverse le XXe siècle. Table ronde à quatre mains, donc bonjour à tous les deux.
7: Bonjour Jean-Baptiste.
1: Oui, et puis bonjour à tous, à toutes. Et
0: bien sûr, il est 8h. Le journal Olivier Denré. Bonjour Olivier.
8: Bien, bonjour Jean-Baptiste, bonjour à toutes et à tous. Alors que les températures continuent de battre des records pour un mois de mai, le ministère de l'Éducation nationale publie son plan de gestion des vagues de chaleur. Il demande aux académies de recenser les établissements les plus exposés. Il propose également de modifier les horaires d'une journée de cours avec une attention particulière pour les pratiques sportives. Il préconise d'adapter les récréations et autorise davantage de souplesse s'agissant des absences pour les enfants. Secrétaire général du SNES-FSU, le syndicat majoritaire dans le second degré, Sophie Venetite estime que toutes ces mesures sont largement insuffisantes. Elles illustrent, selon elle, l'incapacité des gouvernements successifs à anticiper les conséquences du changement climatique.
9: On ne coupera pas à un grand plan de rénovation du bâti scolaire qui est chiffré à 4 à 5 milliards d'euros par an, qui est par exemple à comparer aux 211 milliards d'euros par an d'aide aux grandes entreprises, parce que c'est comme ça qu'on pourra s'assurer de pouvoir continuer à faire cours et de pouvoir continuer à assurer la scolarité des élèves et les conditions de travail des professeurs dans de bonnes conditions. Parce que quand même, ça fait 4 ans que tous les ans à la même période, on dit attention, il fait chaud, qu'est-ce qu'on fait? On va mettre les élèves au frais, etc. Si on avait mis les travaux, si tout le monde s'en était préoccupé, s'était préoccupé de l'avenir des enfants et des conditions de travail des professeurs, on n'en serait peut-être pas là. Donc c'est extrêmement révélateur d'une forme de mépris, quelque part, pour l'éducation nationale.
8: Et ce matin, 11 départements sont toujours en vigilance orange à cause de la canicule. Les températures seront encore largement au-dessus donc des 30 degrés sur une grande partie du pays. La situation va toutefois légèrement s'améliorer en fin de journée, à commencer par le nord-ouest de la France. Le gouvernement va geler 3,2 milliards d'euros de crédits. 847 millions vont également être purement et simplement annulés. L'exécutif cherche à compenser les conséquences financières de la guerre au Moyen-Orient. La semaine dernière, il a fait savoir qu'il suspendait des allègements de cotisations sociales des entreprises sur les bas salaires pour un peu plus de 2 milliards d'euros. Ces économies doivent permettre de distribuer des aides ciblées pour faire face à la flambée des prix des carburants. Le gouvernement précise que les budgets des armées et de la justice ne sont pas concernés par ces annulations de crédits. À quelques mois maintenant des élections de mi-mandat et contrairement à ce que dit régulièrement Donald Trump, l'économie américaine n'est pas en grande forme. Les indicateurs publiés hier montrent un ralentissement ralentissement de la croissance et une hausse de l'inflation. Le revenu disponible par habitant recule depuis le début de l'année. Les embauches comme les augmentations de salaire tournent au ralenti aux États-Unis. L'immobilier coûte plus cher et les taux d'emprunt ont sensiblement augmenté ces derniers mois. C'est dans ce contexte que Jed Evans affirme que les États-Unis et l'Iran ont fait beaucoup de progrès vers un accord. Le vice-président américain précise que certaines formulations sont en train d'être négociées. Il espère que tout cela va permettre à Donald Trump de valider ce protocole. L'accord cadre prévoit notamment une prolongation de 2 mois du cessez-le-feu et la réouverture illimitée du détroit d'Ormuz. Patrick Bruel ne fera pas partie de la prochaine tournée des Enfoirés. Le chanteur est écarté par les organisateurs. C'est ce qu'indique Mediapart ce matin. Patrick Bruel fait l'objet de plusieurs plaintes pour des violences sexuelles, des faits qu'il conteste. Sachez enfin que Sud Spectacle a déposé un nouveau préavis de grève pour les 3 et 9 juin prochains à l'Opéra de Paris. Hier soir, la première d'Ercole Amante a été annulée en raison d'un mouvement de grève. Le syndicat dénonce un accord signé en mars dernier par la direction et 3 autres organisations de salariés. Accord qui prévoit un nouveau système de rémunération pour l'ensemble du personnel. 8h04 sur France Musique. Tout de suite, place à nos deux chroniqueurs du vendredi, Jean-Baptiste Urbain.
0: Bon week-end à lundi, Olivier. La semaine prochaine, vous serez avec Gabriel Oliveira et Guyon. Petite réaction, Roselyne Bachelot
1: Je devais être à Ercole Amante. J'emmenais un ami prêtre que j'essayais de dévergonder avec ce truc un peu sulfureux. Pas de chance. Je l'entendrai en confession.
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0: C'est vendredi, c'est la table ronde avec aujourd'hui nos chroniqueurs Roselyne Bachelot, Hippolyte Pérez qui se mettent donc au piano, piano de cuisine avec Roselyne de Bellini à Rossini, d'Offenbach à Ambroise Thomas, opéra et gastronomie font souvent bon ménage avec Exactement. Même parfois quelques vins fins avec modération. Notre chroniqueuse se met au fourneau et met des petits plats dans les grandes œuvres. Rendez-vous à 8h10. Bonjour Roselyne.
1: Tout à fait, bonjour Jean-Baptiste.
0: Piano de concert avec Hippolyte dans son premier roman, le baryton catalan Ramon Génère, devenu animateur radio-télé dans la musique classique. Il raconte la traversée au XXe siècle d'un instrument de musique passant de main en main, suivant un siècle aussi de tragédie. Ça s'appelle « Histoire d'un piano ». Hippolyte a aimé, il nous dira pourquoi à 8h20. Bonjour.
7: Bonjour Jean-Baptiste, bonjour à tous.
0: Mais d'abord, des coups de cœur ce matin, Hippolyte, on commence avec vous, si vous êtes
7: C'est
0: d'accord.
7: Bon. Il y a un spectacle pour lequel il faut absolument prendre ses billets, c'est à Toulouse, ça s'appelle Un saut dans le bleu, c'est une création de Caroline Carlson, interprétée par le ballet de l'Opéra du Capitole et accompagnée par l'Orchestre National du Capitole de Toulouse, dirigé par Pierre Le Bourgeois. Pierre Le Bourgeois qui a écrit une partition spécialement pour ce spectacle. Et Caroline Carlson a imaginé cette œuvre comme, je la cite, « un poème visuel en 9 séquences, une plongée artistique dans l'ironie et la folie de la condition humaine, l'art de bondir hors de soi-même dans l'âme du monde ». Alors prenons nos billets pour la Halle au Grain à Toulouse du 12 au 17 juin.
0: Un saut dans le bleu, Caroline Carlson, et puis on peut aussi réécouter Au cœur du ballet qui avait été consacré à la grande chorégraphe.
7: Caroline Carlson, mais on n'avait rien compris parce que...
1: Qu'on écoute à genoux, bien sûr.
7: C'était compliqué comme interview. Je vous remercie de la conseiller, Jean-Baptiste.
0: Mais enfin. Roselyne, votre écoutez, coup de cœur ce matin, vous êtes dans l'actu.
1: C'est la sortie de l'album de Paul McCartney. C'est vraiment un jour historique, ce 29 mai. 20e album solo du musicien anglais, coproduit avec Andrew Watt lors de sessions remontant en 2021. Il a été annoncé en mars 26 avec la sortie du premier single, Days We Left Behind. Alors... Là, j'obéis à Yacine Bouzard,
0: notre réalisateur,
1: qui m'a dit « Vous parlez de Paul McCartney vendredi, donc j'obéis à Yacine
0: très
1: Bouzard. »
0: Très bon élève, Roselyne.
1: Très bon élève. Et il a même choisi l'insertion musicale et il m'a donné le papier. C'est le Sman Saint. Et il m'a même, en plus, fait la traduction.
0: Oui.
1: Alors, on pourrait peut-être l'entendre.
0: Mais écoutez, depuis minuit, on écoute cet album. On a choisi ce titre.
1: Ah ben voilà, alors il faut l'écouter.

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1: En plus, la musique est belle et le poème, effectivement, est formidable. Mais on est surpris dans cet album de voir la qualité de tous les titres et la complexité aussi de la composition. Et cela montre vraiment que Paul McCartney est un grand artiste et qu'il était l'âme de ce groupe. Absolument.
0: Salesman Sent, extrait de ce nouvel album qui est disponible depuis minuit, il est 8h11, c'est l'heure de la chronique de Roselyne Bachelot.

0: Et oui, parce que mercredi, la semaine dernière, pour la première fois de son histoire, l'Académie des Beaux-Arts, auquel participe Caroline Carson,
1: absolument,
0: est un des quatre chorégraphes, mais il accueillait comme membre un cuisinier, Guy Savoie, aux côtés des musiciens, des écrivains, des chorégraphes, des peintres. C'est une petite révolution. Aussi, j'ai décidé de vous embaucher, vous, Jean-Baptiste, comme maître d'hôtel, et Hippolyte comme marmiton, enfin plutôt comme gatsos.
1: Hein, j'ai toujours le beau rôle, moi, dans cette
0: voilà. Oui, on voit déjà que vous essayez de me copier en mettant une broche sur votre pull, hein, vous la ramenez pas,
1: Hippolyte. Elle est très belle, n'est-ce pas ?
0: Pour une chronique qui sera entre Top Chef et Opéra Bouffe. Bien.
1: Excellent, Opéra Bouffe.
0: Oui, nous sommes donc attablés avec quelques amis à la théâtre du Harris Bar à Venise. Et vraiment, on ne peut mieux commencer que par un Bellini, le fameux cocktail imaginé à Venise par Giuseppe Cipriani. Alors, vous me direz, oui, je sais, parce que les auditeurs de France Musique ne pardonnent aucune erreur, qu'à ce moment-là, le cocktail Bellini récompensait le peintre Giovanni Bellini et non pas le compositeur Vincenzo. Pas grave. Vous mélangez du nectar de pêche blanche et du prosecco. Attention, Hippolyte, en cuisine, pas un de ces sirops industriels.
1: Non.
0: Vous écrasez les pêches.
1: Mais j'ai été à bonne école. Vous savez m'enseigner comment faire les cocktails, je sais bien.
0: Parce que c'est cette purée de pêche qui va donner évidemment le goût, mais qui va aussi donner le moelleux. Vous mettez les pêches en premier dans les verres givrés et vous versez le prosecco à consommer avec modération.
1: Bien sûr.

0: Alors, nous sommes toujours à la terrasse du Harris Bar. Le soir est doux, la nuit tombe sur la place Saint-Marc. Pas de repas italien sans commencer par des pâtes, évidemment.
1: Bien sûr.
0: Et donc des pâtes à la Norma. On dit que le nom Norma a été attribué à cette recette par Nino Martoglio, le réalisateur scénariste Catanet plus exactement. Devant un plat de pâtes ainsi préparé, il s'exclama « È una vera Norma » pour en marquer l'excellence en la comparant à l'opéra Norma de Vincenzo Bellini, auquel est dédié le théâtre Massimo de Catane. Hippolyte, tu prends note de la recette.
1: Je note.
0: Tu notes. 400 g de rigatoni, 400 g d'aubergine, 400 g de coulis de tomate. Tu fais frire des aubergines dans de l'huile d'olive, tu les éponges sur du papier absorbant. Puis tu ajoutes sur la moitié des aubergines la sauce tomate, l'ail, le basilic. Tu auras fait cuire les rigatoni al dente, tu les verses sur ton mélange. Et dans chaque assiette, tu ajoutes ton reste d'aubergine, de la ricotta et du basilic. Et tu rends hommage à Bellini, l'illustre enfant de Catane.

0: il ment de rire.
1: Et surtout après on mange plus pendant 5 jours après.
0: Ouais, c'est ça, parce que d'abord on rentre à Paris. Hein.
1: Ah oui.
0: Parce que évidemment, si on veut déguster le fameux tourne d'eau Rossini, il faut être à Paris puisque c'est là qu'il a été créé. Alors tu dis le fameux tourne d'eau dans le filet, c'est bien, accompagné de foie gras poêlé et de lamelles de truffe servi avec une sauce madère. Il aurait été créé en l'honneur de Rossini par les chefs cuisiniers Modeste Magny, Casimir Moisson ou peut-être Marie-Antoine Carême. Le débat est ouvert. En tout cas, l'appétit de Rossini était proverbial et les portraits de l'époque devraient inciter aujourd'hui à pratiquer les nouveaux traitements anti-obésité qui sont maintenant, depuis hier, remboursés par la Sécu.

0: Est-ce que je peux faire une chronique sans la voix de David Thésier? Moi,
1: ben,
0: je...
1: c'est
0: on se demande. Hein.
2: C'est bien presque la voix non mystère.
0: Alors, en parfait maître d'hôtel, Jean-Baptiste, vous avez appelé le sommelier qui nous a conseillé un vin rouge assez corsé et que nous avons consommé toujours avec une extrême modération. Mais en préparant cette chronique, c'est incroyable le nombre de chansons à boire qui existent dans l'opéra, du fameux Brindisi, de la Traviata, bien sûr, à celui de Cavalleria Rusticana, en passant par le vin de Syracuse, de Béatrice et Bénédicte, ou Buvons à la santé, de la Véronique de Messager, ou encore Vivat Bacchus dans Werther. Bon, alors, pour faire passer tout ça, un petit dessert pour la route, un chariot, alors un morceau du fameux gâteau au chocolat baptisé opéra, une poire Belle Hélène, ou une pêche Melba. Attention Hippolyte, dans la vraie recette imaginée par le grand escoffier pour la cantatrice Nelly Melba, surtout pas de crème chantilly, malheureux. Hein.
2: Alors, j'en aurais jamais mis,
0: bah, jamais. Ça
2: ne serait jamais venu à l'idée.
0: Mais un cygne en sucre filé. Bon, ça tarde, j'ai l'impression que le maître d'hôtel piétine pour nous amener l'addition. Et je me sens, comment dire, un peu grise.
3: Quel vin extraordinaire! J'en ai tant bu!

0: Anne-Sophie Fondateur, La Péricole, Offenbach, Marc Minkowski. Vous, Hippolyte, vous avez déjà dîné
1: avec Roselyne, j'ai déjà eu cette chance. J'ai déjà eu cette chance. Et quand on dîne avec Roselyne, les gens autour se taisent parce qu'ils veulent savoir ce que raconte la ministre de la Culture autour de nous. Et elle dit, quand elle arrive dans le restaurant, double gin tonic pour tout le monde. Donc je suis très étonné qu'elle ait pas parlé de gin dans cette chronique.
2: Avec j'ai pas trouvé de gin tonic dans le
0: père.

machin. Faut pas qu'on me dise. Faut pas.

0: Oui, c'est la meilleure Anne-Sophie Bonnefeur
1: Sophie,
0: dans,
1: parce qu'elle, évidemment, elle chante, mais surtout, elle est une comédienne dans cet air absolument extraordinaire.
0: 8h19, dans quelques instants, la chronique d'Hippolyte Pérès.
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0: Le chic à la française, vous savez, c'est sur ce registre que notre compagnie aérienne nationale surfe dans sa communication tout en bleu, blanc, rouge. Élégant, c'est le titre d'un album qui paraît aujourd'hui avec deux musiciennes françaises, Chic et Choc. Julia Turel, flûte solo à l'Orchestre de Rotterdam, Isabelle Moretti à la harpe sur ce disque qui paraît chez Harmonia Mundi et nous plonge dans les délices de la musique française. Forêt côtoie Clémence de Grandval, Debussy succède à Jacques Ibert. Et puis au cœur de ce programme, un petit plaisir de deux minutes, un entracte à cette table ronde, celui de Carmen de Bizet, la harpe endosse la partie de corde et la flûte de Julia Turel déploie sa mélodie telle un ruban ensorcelant.

0: La conversation devenait un petit peu tendancieuse. Oui. Il est temps de reprendre les manettes, Jean-Baptiste.
1: Écoutez, on était en admiration devant la flûte de Julien Durel. Il s'appelle Moretti, l'entracte de Karen de Sharpie. C'est l'album Élégance qui paraît cher René Lundi. Allez, on se reprend.
0: Il est
1: 8h23, moi je suis en vacances dans 7 minutes, mais c'est l'heure de la chronique d'Hippolyte Pérez. Est-ce que, Hippolyte, vous nous parlez d'un piano qui a traversé les époques?
2: Imaginez que vous lisiez un livre dans lequel le personnage principal n'est pas un homme ou une femme, mais un piano. Dans Histoire d'un piano, Ramon Jenner raconte l'histoire des différents propriétaires d'un piano entre 1915 et aujourd'hui. Sur cet instrument, si vous enlevez le pupitre et le cylindre, que vous retirez la petite porte et dévissez les blocs de clavier,

0: Et dans cette histoire d'un piano, on évoque aussi l'histoire de la construction des Steinway.
1: Les célèbres pianos Steinway à l'origine s'appelaient Steinweg, du nom de leur créateur Heinrich Engelhard Steinweg. C'est en 1836 qu'il fabrique son premier instrument dans la petite ville de Seesen en Allemagne, une petite ville entre Göttingen et Hanovre où j'ai vécu quelques mois. Et dans le musée, quand on rentre, on peut voir les tout premiers pianos qu'il a construits qui ne sonnent pas exactement comme ceux que l'on fabrique aujourd'hui parce que ce n'est pas le même bois ou parce que ce n'est pas exactement la même matière pour le feutrage des marteaux. En 1850, Steinweg immigre aux États-Unis où il prend le nom de Steinway et fait de la marque Steinway & Sons l'une des plus célèbres du monde. Mais un des fils Steinweg est resté en Allemagne. Il s'est associé à un homme appelé Friedrich Gotrion pour créer une nouvelle marque, la marque Gotrion Steinweg, et c'est de ce type de piano qu'il s'agit.

0: Histoire d'un piano de Ramón Jenner. Qui est donc cet auteur, Hippolyte ?
1: Ramón Jenner est espagnol, il est lui-même pianiste, auparavant baryton, il a étudié sous la direction de Victoria de Los Angeles, et maintenant, il fait un peu notre métier, il parle de musique classique à la radio et à la télé. Il a en même temps publié plusieurs ouvrages, dont cette Histoire d'un piano, son premier roman. Et il semble que ce soit une histoire vraie, il semble que ce soit dans les mains de l'auteur lui-même que le piano est tombé. Et il faut dire qu'il a réussi son pari, étonnamment. Parce qu'à la lecture, je me rendais compte que je ne m'accrochais pas au personnage. Peut-être précisément parce qu'on parcourt tout un siècle et qu'on ne passe pas suffisamment de temps avec eux. Mais ce n'est pas grave, parce que c'est au piano que je me suis accroché. Il ne parle pas, je ne sais pas comment il sonne, mais plus je tournais les pages, plus je voulais moi-même m'assurer que le piano tombe entre de bonnes mains. Et c'est peut-être ça le plus beau dans ce livre. Ce piano traverse des guerres, des frontières, des deuils, et à chaque fois, quelqu'un finit par s'asseoir devant pour jouer dessus, comme si la musique, elle, ne pouvait pas mourir.
0: Histoire d'un piano de Ramón Jenner aux éditions Buchet-Chastel, traduction du catalan par Juliette Lemerle. Tenter.
2: Oui, ça donne envie de lire, absolument.
1: Sur la plage, ça se lit très bien, en période de canicule.
2: Je pense que ça va être parfait. J'en ai déjà plein d'une valise de livres, on va rajouter celui-là.
0: Au cœur du ballet, tout à l'heure, 13h.
1: À 13h, je reçois le comédien Bertrand de Rofignac, parce que nous sommes le 29 mai, et il y a 113 ans, jour pour jour, avait eu lieu le scandale du Sacre du Printemps. Et donc, Bertrand de Rofignac joue dans une nouvelle œuvre au Châtelet qui s'appelle La Ballade de Nijinsky, chorégraphe du Sacre du Printemps.
2: C'est Olivier Py, je crois, qui fait
1: absolument,
2: la mise en scène.
1: Mise en scène d'Olivier Py, c'est au Châtelet, et ça tournera après un peu partout en France.
0: Et Guillaume Fabre au piano,
1: qui était là hier matin. Voilà.
0: Rendez-vous donc à 13h. Allez, pour finir, elle va faire ses adieux dimanche dans le charmant petit théâtre de Passy, à quelques encablures d'ici, à 80 ans. Marie-Paule Bell fait ses adieux. Bah oui. Un tour de chant intitulé Au revoir et merci. Il reste encore quelques dates pour écouter la chanteuse, compositrice, parfois autrice, mais la plupart du temps, elle s'empare des paroles de Françoise Mallet-Joris, avec laquelle elle forma non seulement un duo artistique, mais un couple de deux femmes qui s'aimaient dans les années 70. Se fichant du Candiraton, c'est souvent très drôle, hilarant même, mais il y a aussi des chansons qui font monter les larmes. Alors les premières minutes de son concert, toujours au piano, la voix est un peu fragile, et puis petit à petit elle s'empare du plateau, elle se chauffe, et à la fin bien sûr, s'amusant de ceux qui ne connaissent que celle-là, bien sûr, elle entonne cette chanson au faux air de Cancan qui en 76, il y a 50 ans, parle déjà de surmenage, d'écologie, de yoga, l'une de ses très nombreuses chansons féministes aussi. Allez, on la chante ensemble ?

0: Ah oui, c'est quelque chose en culte.
1: Oui, ah bah oui, pas la peine de jouer les Hippolytes et de me rappeler mon âge.
2: Mais je parle à tout le monde, je parlais aux auditeurs.

0: Je vous regarde, mais merci, merci pour cette table ronde.
1: Et bonnes vacances, merci beaucoup. Jean-Baptiste.
0: Vous serez avec Gabriel la semaine prochaine. Absolument. Merci à Anthony Maillet de Santis à la technique, Julia Macarez, Valentin Lévy-Chaudet, Morgane Toureil, Maxime Laporte, Nicolas Bichet, Marie-Dominique Bonnet à la discothèque et bien sûr Yacine Bouzard qui depuis minuit écoute Paul McCartney.
2: Absolument. Ou Mylène Farmer. Mais la matinale a choisi son corps.
0: On a choisi Paul McCartney.
2: Parce que Mylène Farmer a aussi sorti un single.
0: C'est vrai. Peut-être à la fin de Cœur du Ballet tout à l'heure.
2: Oui, oui, bien sûr, on a le temps.
0: Lundi, les invités de Gabriel seront Elena Noguera et Suzanne Gervais à l'occasion du centenaire de Marilyn Monroe. Il est 8h30, voici En Piste avec Émilie Munera et Rodolphe Bruno Boulmier. Bonjour à tous les deux.
3: Bonjour.
4: Nous aussi, alors on a un duo dans cette émission, Hélène Mercier et Louis Lortie. On est un peu moins riches et on joue un peu moins le piano que les deux.
0: Tiens donc.
3: Mais on aspire à avoir les deux bientôt.
4: La même carrière.
3: La même carrière.
0: Bon,
3: bonnes allez, vacances
0: c'est vous,
3: Jean-Baptiste.
0: Notre duo préféré, vous savez.
3: C'est gentil. Bonnes vacances à vous, Jean-Baptiste.
0: Merci.
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4: Bonjour Émilie, bonjour à tous.
3: Bonjour Rodolphe. Malheur, une deuxième symphonie, décidément. Hein, ces symphonies de malheur en ce moment sont très présentes dans l'émission.
4: Et puis, elles nous portent bonheur.
3: Elles nous, certainement. Et puis Carmen de Bizet avec Adèle Charvet et Hervé Niquet.
4: Et tout de suite une voix.

0: la lumière comme une expérience intérieure, c'est ce que nous dit Simone Kermes. Pas besoin de discours, pas besoin de parler. Elle aime ces moments où l'évidence prend le dessus, la lumière est là. C'est le dernier disque de Simone Kermes, cette soprano, qui souhaitait ici, avec ce disque, aller du baroque jusqu'à nos jours et que cette lumière qui éclaire l'esprit touche le cœur et reste longtemps gravée dans la mémoire. Alors, vous allez reconnaître peut-être la vocaliste qui vient, puisque je vous disais qu'il n'y avait pas besoin de mots dans certaines
1: vocalises. Et je ne sais pas si je vais reconnaître la vocaliste qui vient.
0: Mais si. Enfin, en tout cas, moi, quand je l'ai entendue, j'ai laissé défiler le disque et je me suis dit, tiens, qu'est-ce que ça fait là?
1: Ah, d'accord, vous la connaissiez.
0: Je la connaissais.

0: Vous n'avez pas vu Il était une fois dans l'Ouest.
1: Mais si, pourtant, j'ai vu. Mais je ne connais pas cette musique d'Il était une fois dans l'Ouest. J'ai vu il y a très longtemps, il faut dire.
0: Ennio Morricone et cette fameuse vocalise qui va si bien ici à Simone Kermesse, qui va si bien au film aussi, et qui va si bien à ce disque qui s'appelle Lumière. Et c'est avec l'orchestre de chambre de Varsovie sous la direction de Julian Selemcour.
1: Vous l'avez dit tout à l'heure, le grand bonheur avec des symphonies de malheur. En tout cas, elles occupent en piste depuis un moment, en ce moment, Semyon Bychkov pour une intégrale. Vassili Petrenko, il n'y a pas longtemps, je ne sais pas si ce sera une intégrale, vous m'avez présenté aussi.
0: Oui, c'était la troisième symphonie.
1: Et ce matin, Markus Pochner, et c'est un disque important puisqu'il immortalise à la fois les premiers concerts de ce chef en tant que directeur principal de l'orchestre, et puis il inaugure le début d'une intégrale qui s'achèvera en 2030. On n'a donc pas fini de recevoir des symphonies de Mahler. Donc en fait, je ne vous ai même pas dit, j'ai dit directeur musical, mais de l'orchestre de Bâle, dont il a pris la tête il n'y a pas si longtemps. L'orchestre de Bâle, justement, Mahler l'a vu diriger La Résurrection en 1903 et il a laissé des annotations sur une partition. Et il explique aujourd'hui, le chef Markus Pochner, qu'il a recherché ces annotations et qu'il a travaillé dessus et qu'il a trouvé une transparence maximale comme le voulait Mahler. Ce fut l'une des principales sources d'inspiration de notre approche, dit-il. Un enregistrement de concert qui a totalement subjugué le public de l'époque. Les journalistes parlaient de miracle. Standing ovation est paré à la fin, que le public s'est levé. Ça a été un triomphe. Alors voici ce que ça donne au disque.

0: Marcus Pochner a pris la direction musicale de l'Orchestre Symphonique de Bâle récemment et un de ses premiers concerts, c'était cette deuxième symphonie de Mahler et c'est également son premier grand projet discographique avec cet orchestre puisque d'ici 2030, ils vont enregistrer toutes les symphonies de Gustav Mahler.
1: On se retrouve à quatre mains ou deux pianos dans quelques secondes.
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1: C'est le volume 2, volume 2 de l'intégrale à deux pianos de Debussy par Hélène Mercier et Louis Lortie.

0: Il faut tendre l'oreille pour voir la différence.
1: Étonnant, mais c'est, surtout, je ne connaissais pas l'existence
0: petite
1: de cette partition.
0: Petite découverte, ce clair de lune de Debussy dans une transcription pour deux pianos par Henri Dutilleux. Je ne sais pas pourquoi il a fait ça, c'est vrai que dans le catalogue
1: très
0: de
1: étonnant.
0: Dutilleux, on en entend, enfin, je ne connaissais pas non plus. Volume 2 d'une intégrale, donc des œuvres pour deux pianos de Debussy par un duo qui se connaît depuis des années. Ils ont enregistré Rachmaninoff, Ravel, Poulenc, et voici donc arrivé Debussy. Je pensais qu'un seul volume suffirait, en fait, finalement. Mais ils ont décidé dans ce deuxième volume de faire tout ce qu'il y a autour des transcriptions et donc même d'aller chercher des raretés.
1: Voilà, pas forcément celle de Debussy d'ailleurs. Pas,
0: même presque aucune de
1: oui,
0: Debussy.
1: C'est ça. Mmh.
0: Très beau disque. Et voici Fête de Debussy par Hélène Mercier et Louis Lortie.

0: Fête de Debussy, Hélène Mercier et Louis Lortie au piano. Alors, ils ont une complicité musicale qui remonte aux années 80 et ils se produisent régulièrement en duo. C'est deux Canadiens qui développent vraiment une belle identité du piano, du deux pianos et du quatre mains. Volume 2, donc, de l'intégrale pour deux pianos des œuvres de Debussy, avec beaucoup de transcriptions, uniquement même des transcriptions dans ce volume. On n'y trouve pas en blanc et noir qu'ils avaient évidemment enregistré dans le volume 1, et des pièces qu'on a plutôt à deux mains et qu'on trouve ici à quatre mains.
1: Mais ça, c'est très étrange, c'est ce que je vois.
0: Et après le clair de lune, voici la plus lente que lente.

0: La plus rapide que rapide, qui était ici la plus lente que lente, de Debussy, Hélène Mercier et Louis Lortie à deux pianos. C'est le volume 2 des œuvres de Debussy. Je pense qu'il n'y aura pas de volume 3, parce que là, je ne vois pas ce qu'ils peuvent faire, sauf s'ils commandent des nouvelles versions,
1: oui,
0: peut-être.
1: Oui, c'est possible.
0: Mais c'est publié par le label
1: Chandos.
0: Le prélude
1: à l'après-midi d'info, il y était sur le volume 1,
0: ouais,
1: déjà.
0: Bon, oui, oui.
1: Alors, effectivement, là, je cherche, mais je ne vois pas.
0: Peut-être des créations ou des commandes, effectivement, d'orchestration.
1: Tout à l'heure, vous m'avez annoncé que j'allais reconnaître la vocaliste d'Ennio Morricone, ce qui n'avait absolument pas été le cas. Mais là, si vous ne reconnaissez pas ce qui suit, je crois que je serais un peu inquiète.
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0: Bon, vous avez reconnu ?
1: Non, non, non, pas du
0: peine,
1: tout.
0: À peine, Carmen de Bizet dans un enregistrement donné à Versailles, donc sur Château de Versailles Spectacle avec le chœur et l'orchestre de l'Opéra Royal et Hervé Niquet. Alors cette production de Carmen a enthousiasmé d'abord par sa mise en scène. D'ailleurs, il y a ce CD qui sort et il y a aussi un DVD du spectacle. Est-ce que les gens ont encore des lecteurs DVD ? C'est ce que je me demandais. C'est une bonne question, d'un lecteur DVD ?
1: Non, moi non.
0: Non ? Bah écoutez, bon, peut-être...
1: Moi, j'ai jamais été vraiment fan de regarder les opéras.
0: Je suis d'accord avec vous, c'est pas évident de regarder l'opéra à la télévision. Quoique, au cinéma, ça marche bien, hein, paraît-il.
1: C'est vrai que si on a un opéra en DVD, c'est pour le voir plusieurs fois en plus. C'est pour l'avoir avec soi.
0: Ah oui, oui, c'est... vous avez raison que si on a investi...
1: Donc c'est encore plus louche.
0: C'est très bizarre. Bon, en tout cas, si vous aimez les DVD, les productions d'opéra, celle-ci, il faut la voir, puisque les critiques étaient dithyrambiques. En fait, on disait même que c'était un choc esthétique qui restait. Restituerait presque l'odeur du soufre qui avait saisi le public de l'opéra comique. C'est ce qu'on lit dans Classic News. Mise en scène signée Romain Gilbert. Alors, quand on voit les photos des décors, c'est d'après les dessins de presse de l'époque, puis avec les costumes de Christian Lacroix. Donc, ça, en tout cas, sur la photo, ça donne quelque chose de très beau. Parlons musique maintenant. Et puis, Carmen, vous rêvez d'entendre et de savoir qui incarne Carmen.
1: Oui.
0: Une chanteuse que l'on connaît bien et qui s'appelle Adèle Charvet. Et on va l'entendre ici en trio, parce que je voulais vous faire entendre toutes les chanteuses de cette production. Un beau casting vocal avec ici les Tringles des Sistres.

0: Alors, vous avez entendu dans les tringles des Sistres Tintais, vous savez le dire ? Vite.
1: Les tringles des Sistres Tintais. Tintais.
0: Ah oui, c'était presque bon. Et bien, vous avez entendu les voix d'Adèle Charvet, qui est Carmen, Gwendoline Blondil, Ambroise Inbré, avec l'orchestre de l'Opéra Royal de Versailles, dirigé par Hervé Niquet. Je vous ferai entendre d'ailleurs Adèle Charvet prochainement, mais toutes ces voix féminines sont belles dans cet opéra. Alors, je voulais vous les faire entendre. Il manque Florie Valiquette, qui est aussi une chanteuse qu'on aime bien et qu'on entend très souvent. Il y a également un homme, côté homme, il y a un Don José, et ce Don José, c'est Julien Bert, et on l'avait découvert avec un programme autour de l'opéra français en 2018 qui avait été Diapason d'or. Et depuis, tout ce répertoire l'accompagne et donc naturellement, on le retrouve dans ce rôle avec ici, Valère, le plus célèbre, La fleur que tu m'avais jetée.

0: La voix de Julien Bert dans cette Carmen de Bizet avec l'Orchestre de l'Opéra Royal et Hervé Niquet. Julien Bert qui a été très apprécié de la critique, tout comme Adèle Charvet à la voix de velours et plus insolente que gitane pour Forum Opéra, et une référence immédiate à la présence magnétique pour Classic News. Cette nouvelle Carmen à découvrir en CD et donc en DVD.
1: Et voici notre disque du jour.

0: On avait adoré son disque Scarlatti Händel, là c'est Cristiano Gaudio. Il était d'ailleurs disque du jour dans cette émission et voici un disque Bach. Un étonnant disque Bach, puisque ce sont des œuvres soit qu'il a lui-même transcrit, qui viennent ici de chorale, soit des œuvres peu connues.
1: Vous êtes dans la transcription ce matin.
0: Je suis dans la transcription. Alors vous allez entendre Bach dans le texte dans un instant. Et c'est un disque qui est déjà salué par ses pairs, et notamment le claveciniste Olivier Beaumont, qui sur sa page Facebook nous dit « Quel tempérament, quelle fougue, quelle imagination, quelle expressivité et quel toucher ! Passionnant de bout en bout, ce disque ne mérite que des éloges. Cristiano Gaudio confirme là ses très grands dons artistiques. » Et c'est vrai qu'Olivier Beaumont est plutôt... D'ailleurs, il est professeur au Conservatoire de Paris. Il a eu Cristiano Gaudio comme élève et c'est plutôt un claveciniste bienveillant avec ses jeunes collègues. Et donc, il encourage ici cette publication. Alors, je ne sais pas si ça vous disait rien, le disque Scarlatti Händel diffusé.
1: Écoutez, non,
0: et j'avais été vraiment très impressionné par la virtuosité, le toucher de ce jeune italien. Et donc on est heureux de le retrouver ici dans Bach et c'est notre disque du jour.

0: La vitalité de Cristiano Gaudio, ici dans cette sonate BW 964 de Jean-Sébastien Bach. C'est notre disque du jour, vous pouvez le podcaster et le réécouter.
1: La suite d'une série que l'on doit au chef Howard Griffiths, la nouvelle génération de Mozartiens. On en a eu beaucoup des volumes.
0: Oui,
1: et on est très heureux à chaque fois.
0: On a quel numéro, vous savez, non?
1: Et non, je ne sais pas quel numéro, je n'ai pas regardé, je n'ai pas tourné le disque dans tous les sens pour une fois, vous allez pouvoir peut-être me dire ça. Oh, non, on est dans le, pas loin de la vingtaine.
0: Oui,
1: à
0: parce
1: mon
0: qu'on
1: avis.
0: En reçoit plusieurs par an. Ouais.
1: Et à chaque fois, on apprécie ces volumes parce que ça nous permet de découvrir de jeunes solistes.
0: Le prochain sera le volume 15, parce que j'ai le prochain déjà devant les yeux.
1: Eh bien, le 14, aujourd'hui, avec un pianiste kazakh qui est né en 98, Alim Beyzembayev. Et il a remporté le concours de Leeds en 2021. Un concours qui a souvent de beaux lauréats. Déjà un disque à son actif, un disque liste que vous avez écouté, Rodolphe, en 2022.
0: Ah oui ?
1: Est-ce que vous vous souvenez de ce disque ? J'ai pas l'impression. Le voici chez Mozart, avec un jeu tout en légèreté, en transparence. Il est très à l'aise dans ce répertoire et c'est pour nous, auditeurs, très agréable à écouter. Il y a de l'espièglerie, de la lumière. Et j'ai choisi le 25e concerto. Vous savez, il y a une petite marche qui ressemble un petit peu aux premières notes de la Marseillaise dans ce 25e concerto. Le voici par Alim Beyzembayev avec Howard Griffiths.

0: Le 25e concerto pour piano de Mozart avec Halim Bezembaïev, l'ORF Radio Symphony Orchestra, orchestre de la radio de Vienne, dirigé par Howard Griffiths, 14e volume de cette nouvelle génération de Mozartiens, et très bientôt le 15e qui sort au mois de juin.
1: Avec le Köchel, le premier concerto pour piano de Mozart qu'on écoutera également.
0: Fait le grand saut.
1: Lui, en revanche, beaucoup moins enregistré.
0: France Musique. Un disque autour de Tchaïkovski que l'on doit au quatuor Novus, sorti il y a quelques années. Alors, il y a un quatuor, le premier quatuor, et il y a aussi un sextuor, enregistré avec Lisberto et Ophélie Gaillard. Et on vous demande le nom de ce
1: Mais
0: sextuor.
1: Mais oui, un sextuor connu de Tchaïkovski. Il s'agit de Souvenir de Bogota, Souvenir de Florence ou Souvenir de Bonnelle.
0: Et ça, moi
1: on
0: je
1: ne répète
0: dis...
1: pas.
0: Non,
1: c'est... Il a voyagé, où a-t-il voyagé entre ces trois villes?

0: Vous avez entendu le Novus Quartet avec Lise Berthaud et avec également Ophélie Gaillard. Il joue la musique de Tchaïkovski. Et comment s'appelle ce célèbre Sextuor?
1: C'est un souvenir de Florence. Bon week-end si vous allez à Florence. Je ne sais pas si c'est le cas pour certains d'entre vous. En tout
0: Il
1: cas,
0: fait aussi chaud qu'ici, je crois.
1: Sans doute.
0: Merci beaucoup à notre équipe ce matin. Nous étions avec Adrien Landivier, Karine David et Pauline Boisaubert. On vous souhaite effectivement un très bon week-end en Italie ou pas. Et on se retrouve lundi.
1: Et tout de suite, c'est Denis Akershova pour Allegretto.
2: Merci Rodolphe Bruno-Boulmier, merci Emily Minera. Passez une très belle journée, bon week-end et à lundi.
0: À lundi.
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2: Bonjour à tous et bienvenue dans notre Allegretto d'aujourd'hui. Votre Allegretto, les amis. Votre programmation, vos inspirations, vos regards, vos goûts, votre fantaisie, puisque aujourd'hui vous avez marié notre tableau avec votre programmation. Et quel tableau! Quelle peinture incroyable et assez célèbre! C'est un tableau qui s'appelle Les Proverbes flamands de Peter Bruegel le Jeune, qui est une copie du même tableau de son père peint 40 ans avant. Nous sommes donc tout au début du XVIe siècle. Et ce tableau, nous l'avons choisi à l'occasion de l'exposition aux Beaux-Arts à Bruxelles qui s'appelle « La beauté et la laideur ». Allez-y, donc, si vous pouvez, à Bruxelles ou sur les pages de notre Allegretto pour regarder le tableau magnifique, 50 personnes, 85 proverbes figurés, voire 118 selon les spécialistes sur un panneau de 1m10 à 1m60. Musicalement, programmation fantastique, je vous félicite. On ouvre avec le choix de Christian de Richard Strauss. Till Anspiegel, Kurt Masur dirige l'orchestre de Gewandhaus de Leipzig.

qu'il était une fois un bouffon coquin nommé Til Espiègle. C'était un malicieux lutin, parti vers des nouvelles facéties. Attendez un peu, peureux. Hop, à cheval. À travers l'étalage des marchands de poissons, il court avec des bottes de sept lieues, caché dans un trou de souris, déguisé en pasteur. Il sent l'onction et la morale, etc., etc. Nous écoutions donc ce poème symphonique splendide de Richard Strauss, qui s'appelle donc Til und Spiegel, c'est-à-dire les plaisantes farces de Til Espiègle. Vous l'avez certainement reconnu, ce héros allemand qui est représenté par le corps d'harmonie et la clarinette en mi bémol. Alors, évidemment, ce qui frappe le plus dans ce tableau que vous avez mis aujourd'hui en musique, qui s'appelle « Les proverbes flamands » de Peter Bruegel le Jeune, qui date de 1607, c'est l'humanité et notre absurdité. Absurdité de nos comportements et la folie humaine, les amis. Le tableau s'appelait aussi comme ça, à l'origine, « La folie ». Et c'est probablement la première grande œuvre visant à représenter les proverbes. Alors, vous étiez très nombreux à participer pour notre programmation aujourd'hui. Voilà un petit sourire qui arrive. C'est une opérette de Franz Lehár qui s'appelle « La Rose de Noël », créée au Théâtre du Châtelet dans les années 50 du XXe siècle. C'est une histoire de deux coureurs du Japon, le maître et de son valet. Ils échangent leurs habits et leur statut aussi. Bon, un grand classique, vous allez me dire. Sauf que l'empereur les congédie tous les deux. Paf ! Et ce sont leurs fiancées respectives qui vont prendre leur défense. L'une d'elles s'appelle Ludovica. Voici Papotage et Commérage, extrait de cette opérette La Rose de Noël, puisque évidemment dans ce tableau il y a plein de papotage et commérage. Voici cette version avec André Dasari, mais Ludovica est chantée par Rosine Brady.

0: Ludovica !
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2: Un extrait de La Rose de Noël, opérette de Franz Lehár. Ici, cet extrait s'appelle Papotage et Commérage. C'est la version, si par hasard vous la cherchez, la version avec André Dasari. Le chef d'orchestre s'appelle Félix Nouvolon. Une version introuvable, je vous préviens. En tout cas, vous trouverez toutes les références quand même sur les pages de Allegretto, sur les pages de France Musique, bien sûr. Alors, retour d'un autre tableau, puisque je vous rappelle qu'aujourd'hui, c'est votre programmation en regardant ce tableau splendide, plein de vie. Il y a donc 50 personnages qui représentent 85 proverbes. Il date de 1607. Il est signé Peter Bruegel, le jeune, mais c'est une copie d'un tableau qui a été fait auparavant, en 1559, par son père. Alors voici le bruit qu'on entend dans ce tableau. Vous avez tellement raison. Merci pour vos choix. Voici les cris de Paris, Clément Jeantequin, 1539.

La voix de Dominique Wyss et l'ensemble Clément Jeannequin dans ses Cris de Paris de Clément Jeannequin qui date de 1539, polyphonique, magnifique. Il est beaucoup question de légumes, de laitue, des épinards aussi, des navets, mais aussi d'allumettes, de cerceaux et de chandelles. Et le chant se termine justement par cette courte coda qui invite l'auditeur à en écouter plus. Si vous en voulez plus, allez-les donc caire. Alors justement, nous voici avec nos paniers devant l'oratorio des saisons de Joseph Haydn que vous avez choisi en regardant le tableau d'aujourd'hui de Peter Bruegel le Jeune qui s'appelle les Proverbes flamands. Nous sommes donc au printemps. Haydn utilise une instrumentation très riche, un peu comme le printemps justement, incluant des chœurs et des solistes pour créer une fresque sonore très riche. Voici donc « Viens du printemps », peut-être l'un des plus beaux chœurs de Haydn, les femmes, les hommes, la nature, très pastorale, le chœur de chambre de la Rias de Berlin, avec l'orchestre baroque de Fribourg, sont placés sous la direction de René Jacobs. Bon, j'ai hésité entre Karajan et Jacobs, j'ai choisi Jacobs.

0: comme Holderlands, vient du printemps, extrait du printemps des saisons de Haydn, avec le chœur de chambre de la Rias de Berlin, l'orchestre baroque de Fribourg. Ils étaient tous placés sous la direction de René Jacobs. On a bien fait de choisir Jacobs.
1: Et que c'est que ça?
2: Qu'est-ce que c'est?
1: Écoutez.
2: Qu'est-ce que c'est
0: que ça? Voici donc notre Kezak, notre malheur. C'est notre Kezak aujourd'hui. Je vous propose d'écouter « Je suis allé ce matin à travers le champ », c'est-à-dire l'un des chants d'un compagnon errant pour baryton et orchestre. Au malheur, montre deux mondes opposés dans ses chansons, le monde réel et un monde des rêves, un tout petit peu comme dans notre tableau, le monde réel et le monde des proverbes. En tout cas, le mouvement est très délicatement orchestré. Il utilise les cordes, bien sûr, la flûte et le triangle. Et voici la question. Cette mélodie de ce chant d'un compagnon errant, ainsi qu'une grande partie de l'orchestration, est utilisée comme thème principal dans le premier mouvement, dans l'une des symphonies du malheur. Laquelle? Bon, je ne vous donne pas les trois possibilités, vous le savez peut-être. En tout cas, je répète la question. Cette mélodie de ce chant d'un compagnon errant de malheur, Malheur l'a utilisée plus tard comme thème principal de son premier mouvement, de sa symphonie. Ah ben justement, laquelle? Cherchez, écoutez, voici cette version que vous avez choisie. Dietrich Fischer-Dieskau, l'orchestre symphonique de la radio bavaroise, et ils sont tous placés sous la direction de Raphaël Kubelik, puisque notre auditeur, il a voulu absolument la version de Kubelik, je suis pour rien.
3: King.

Un grand merci Pierre, vraiment, pour votre choix et votre version, puisque vous nous avez demandé donc cette version avec Dietrich Fischer-Dieskau, l'Orchestre Symphonique de la Radio Bavaroise, et surtout Raphaël Kubelik, puisque Pierre nous a écrit en regardant votre tableau, je vois quelque chose de populaire, avec une lumière traversée d'ombre. Kubelik y fait surgir une couleur bohème morave, une humanité bruissante et terrestre qui me semble proche du monde de Bruegel. Pierre, on vous embauche tout de suite. En tout cas, nous écoutions donc ici le deuxième chant. Je suis allée ce matin à travers le chant, le deuxième des chants d'un compagnon errant de Gustav Mahler. Si vous avez perdu le fil d'un autre allegretto, sachez que c'est votre allegretto, que c'est votre programmation, puisque vous avez mis en musique aujourd'hui un tableau de Peter Bruegel, le jeune, de 1607, qui s'appelle « Les Proverbes flamands », qui est une copie donc du tableau de son père. Il y a 85 proverbes, dictons et expressions prises au mot. Par exemple, avec une petite loupe, regardez donc le tableau, vous y verrez un homme, par exemple, qui porte de l'eau dans une main et du feu dans l'autre. Bon, c'est un proverbe flamand à l'époque de Bruegel qui veut dire « ne sois pas crédule, tout le monde ne mérite pas de confiance ». Ou « un bonhomme marche la tête contre le mur », ça veut dire « essayer d'atteindre l'impossible ». Ou « une femme accroche la capuche bleue à son mari », ça veut dire qu'elle le trompe. D'ailleurs, le tableau s'appelle aussi comme ça, la capuche bleue. Il y a aussi un bonhomme qui porte un couvercle sur la tête. Ça veut dire prendre la responsabilité de quelque chose. Ou un autre bonhomme qui est assis sur des braises chaudes, qui veut dire tout simplement l'impatience. C'est une merveille. Ce tableau, c'est un roman. Alors, je vous propose d'écouter un chanteur, guitariste et auteur disparu. Merci pour votre choix. Voici la voix de Jean-Paul Verdier.

João Pau Verdier, chanteur, parolier, défenseur de la culture occitane, pas intégriste, attention, libertaire, c'est-à-dire ni dieu ni maître. Et en mai, il y a 2 ans, la station de radio France Bleu Périgord, Cocorico, a baptisé l'un de ses studios du nom de João Pau Verdier. Justement ici, il chantait tout simplement Proverbes et Maximes. Et merci pour votre choix. Et on continue en chantant justement pas vraiment les proverbes, mais ici nous sommes donc quelque part dans un mont flamand avec Jacques Brel. Et merci pour votre choix. D'ailleurs, c'est un disque avec les enregistrements de 1954 et 1960. Donc c'est Jacques Brel, tout jeune, pas encore connu.

0: 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Merci Véronique pour votre choix. Les Flamands, donc Jacques Brel, sur ce, je dirais, 78 tours enregistrés aux Trois Baudets entre 1954 et 1960. Jacques Brel, pas encore très connu, à qui on disait à l'époque, vous ne comptez pas interpréter vos chansons vous-même avec votre physique. Et si. D'ailleurs, il aurait pu se situer sur le tableau, il serait visible à plusieurs dizaines de mètres. Changement de répertoire, mais nous sommes toujours dans le tableau de Peter Bruegel, le jeune, les proverbes flamands. Alors préparez-vous, vraiment changement de répertoire. Voici donc la Sinfonia, qui est une œuvre de Luciano Berio, composée en 1968. C'est une symphonie chorale pour 8 voix, soprano, alto, ténor et basse. La Sinfonia de Berio a été créée en 1968 à New York, sous la direction de l'auteur. Les 8 voix ne sont pas utilisées de manière traditionnelle, académique, ne chantent pas vraiment, mais ils parlent, ils murmurent, crient aussi, des citations tirées d'ailleurs de l'ouvrage de Claude Lévi-Strauss, Le cru et le cuit, ou du roman L'innommable de Samuel Beckett, d'une œuvre de James Joyce aussi. Il y a des slogans de mai de 1968. En tout cas, ça colle tellement bien au tableau. Encore une fois, bravo.
1: Oh

La musique de Jan Pietersen-Sweling. Au clavecin, c'était Ton Kopman. Et la pièce s'appelle Variation sur Engelsche Fortune. Alors, qu'est-ce que c'est Engelsche Fortune? C'est du néerlandais ancien que nous avons étudié pendant des années, bien évidemment, utilisé à l'époque de Jan Pietersen-Sweling. Alors, Engelsche, bon, anglais, et Fortune, fortune ou destin. Donc, la pièce peut s'appeler La Fortune ou Le Destin anglais. On reste évidemment dans notre tableau d'aujourd'hui que vous avez mis en musique. Voilà un proverbe africain. Le borgne n'a qu'un œil et il pleure quand même.

0: Christian Chauveau, Sylvie Drey, Catherine Reynaud, Laurence Bonnetière, placée sous la direction de Hector Zazou, dans cette petite pépite. Proverbe africain pour quatuor vocal de Hector Zazou, le borgne n'a qu'un œil et il pleure quand même. Nous voilà à une petite veillée, quelque part en Gascogne, où les femmes sont en train de chercher les mots des proverbes et des dictons. Heureusement, un petit micro est passé par là. C'est un disque, vraiment une très belle découverte, où on parle, où on murmure, où on baratine, où on bonimente, où on pèse le poids des mots et on explore l'accent des langues. C'est la polyphonie du quotidien, comme ils disent, un disque qui s'appelle « Le catalogue des manufactures verbales ».
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8: Je reviens quelques instants sur le sens de notre appellation manufacture verbale. Verbal signifie bien évidemment que le verbe, le mot, est plus généralement loin du sens de l'occupation de la Je vous remercie.
0: Un très beau disque, l'année inconnue, sous la direction de Jacques S. Emanina. Bravo pour ce catalogue des manufactures verbales. On est toujours dans les proverbes, puisque vous avez mis en musique un tableau qui s'appelle comme ça, les proverbes flamands de 1607 de Peter Bruegel, le jeune, à l'occasion de l'exposition aux Beaux-Arts à Bruxelles qui s'appelle « La beauté et la laideur ». Alors voilà les quelques proverbes. Les murs ont des oreilles. Et si c'était les oreilles qui avaient les murs? Voici donc les proverbes repensés, à l'envers, mis en musique par Guy Béard, une autre petite pépite d'un autre allegretto bruegelien, je dirais. Voici Madeleine Renaud, Jean-Louis Barrault.
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0: Les clameurs de la nuit, c'est beau ça. Madeleine Renaud, les proverbes d'aujourd'hui, Guy Béard. Les frères Jacques, eux aussi, ont compris l'absurdité des dictons et des proverbes. D'où ils viennent, pourquoi et comment. Le mystère qu'il faut entretenir.

0: Merci pour vos choix. Ça nous fait découvrir la voix de Madeleine Renaud dans la chanson de Guy Béard et Ballade en proverbe du bon vieux temps avec les frères Jacques. Voici les places.
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0: 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Flûte solo de l'Orchestre Philharmonique de Rotterdam. Juliette Hurel fait la sortie d'un nouvel album en duo avec la harpiste Isabelle Moretti. Ensemble, elles ont choisi de vous faire voyager à travers leur répertoire de prédilection, c'est-à-dire la musique française du XXe siècle. Au programme, chef-d'œuvre incontournable et pages un peu plus rares, signées notamment Forêt, Debussy, Jean Crasse. Un concert de sortie d'album est prévu à cette occasion, à la salle Cortot, jeudi 4 juin à 20h30. Si vous êtes libre, n'hésitez pas, un petit courriel et vous serez peut-être invité. Voici donc Juliette Hurel avec Isabelle Moretti, extrait de leur album, justement, un extrait de la suite en duo de Jean Crasse.

un extrait de leur nouveau disque qui s'appelle Élégance et qui porte très bien son nom. Juliette Hurel à la flûte, Isabelle Moretti à l'harpe, dans ce mouvement qui s'appelle Préambule, de la suite en duo de Jean Crasse. Il nous reste quelques invitations pour leur concert. Le jeudi 4 juin à 20h30 à la salle Cortot à Paris. N'hésitez pas, un petit courriel et vous serez peut-être invité. Retour dans notre tableau. Les proverbes flamands, Peter Bruegel, le jeune, 17e siècle. Tout début du 7e siècle. 50 personnes réalisent 85 proverbes. Ils sont vraiment mis dans la situation. Alors, vous nous avez demandé Nagoya de Steve Reich. Et il se trouve, bon, vous allez me dire, le hasard n'existe pas, il se trouve que l'Orchestre Philharmonique de Radio France est ce soir à Nagoya, au Japon, pour terminer en beauté leur tournée. Et oui, Nagoya de Steve Reich, je vous rappelle que cette pièce a été justement commandée par le Conservatoire de musique de la ville de Nagoya au Japon pour l'inauguration de sa nouvelle salle qui s'appelle le Shirakawa Hall où justement le Philhar va jouer ce soir. La première de cette œuvre de Steve Reich a eu lieu 21 décembre 1994 et notre Philhar y joue ce soir. C'est pas beau la vie. Alors voici Nagoya Marimba de Steve Reich avec le trio Xenakis.

Nagoya Marimba de Steve Reich. Merci pour votre choix, ici interprété donc par le trio Xenakis et Toi Toi à notre Orchestre Philharmonique de Radio France qui va donc jouer ce soir à Nagoya pour terminer leur tournée. D'ailleurs, ils vont commencer dans quelques heures vu le décalage. On se quitte avec la folie des hommes puisque ce tableau de Peter Bruegel s'appelait à l'origine La folie des hommes. Voici donc cette folia en portugais, en italien aussi, communément appelée Folie d'Espagne, qui est une danse portugaise, apparaît au XVe siècle, dont le thème a servi pour des variations à plus de 150 compositeurs, de Lully, Rachmaninoff, en passant par Corelli et Antonio Vivaldi. La basse, avec la succession des accords, qui se rapproche dangereusement. Voici donc cette folia avec Jean-Baptiste Henry au bandoneon, François Joubert Caillet, dessus de viol, Daniel Zapico, guitare baroque, et Père Olivet aux percussions. Ils sont placés sous la direction de Nino Lenne.

Folie d'Espagne. Avec Jean-Baptiste Henry au bandoneon. Très belle version. Beau choix, bravo. François Joubert Caillet, dessus de viol. Daniel Zapico, guitare baroque. Et Père Olivet aux percussions. Tous placés sous la direction de Nino Lane. On se quitte avec votre dernier choix, avec la musique du film que vous avez peut-être vu il y a quelques années, qui s'appelle Into the Wild, réalisé par Sean Penn et adapté du récit qui s'appelle Voyage au bout de la solitude de Jon Krakauer, qui raconte l'histoire d'un jeune homme brillant qui renonce à une vie toute tracée pour traverser l'Amérique et partir vivre en communion avec la nature sauvage de l'Alaska. Voici donc Society, la société, en effet, j'espère que tu ne te sens pas seul sans moi. Society, ayez pitié de moi, j'espère que vous ne serez pas en colère si je ne suis pas d'accord avec toi.

0: Eddie Vedder, Society, extrait de la bande originale Into the Wild. Choix de Philippe qui nous a écrit en regardant votre tableau pour accompagner l'univers satirique de Bruegel. J'entends Society de Eddie Vedder, cette ballade mélancolique qui dénonce l'absurdité et l'aliénation de la nature humaine dans le monde d'aujourd'hui, sombre mais ironique. Impitoyable. Ainsi se termine notre Allegretto d'aujourd'hui. Merci d'être là avec nous. Un grand merci à Philippe Petit von Klein qui était à la réalisation, Adeline Mello à la technique, Pauline Boisaubert, l'attachée de l'émission, et évidemment un grand merci à vous pour vos choix. Portez-vous bien, passez une très belle journée, bon week-end. Je vous retrouve lundi à 10h. Tout de suite, vous avez rendez-vous avec Charlotte Landry-Chandès et les grands concerts de la Maison de la Radio et de la Musique. Bonjour Charlotte.
1: Bonjour Denisa, on vous souhaite un excellent week-end et on se retrouve lundi.
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1: Bonjour à toutes et à tous, bienvenue dans nos grands concerts, il est 11h30. Aujourd'hui, on poursuit notre série sur les musiciens des orchestres de Radio France. On va écouter Catherine Courneau, pianiste soliste du Filar depuis 1989. Vers midi, on vous fera gagner des places de concert, non pas pour un, mais pour deux concerts. Soyez bien à l'écoute. Le premier aura lieu vendredi 5 juin à 20h à la Maison de la Radio et de la Musique avec au programme Mozart, Schrecker, Zinoviev par le Filar. François Leleu qui sera à la direction et Nicolas Baldero à la clarinette. Et le deuxième concert sera dimanche 7 juin à 16h à la Maison de la Radio et de la Musique. Ce sera la pianiste Marie-Ange Gucci et les musiciens du National au programme Mendelssohn et Dvorak, de très très beaux concerts, très tentants. Eh bien, rendez-vous vers midi pour tenter de gagner des places. Catherine Courneau et les

Le deuxième mouvement du trio en mi bémol majeur de Schubert, popularisé par le film Barry Lyndon. On écoutait la violoniste Anna Millet, le violoncelliste Renaud Guilleux et la pianiste Catherine Courneau. Un concert donné le 17 mars 2019 à la Maison de la Radio à Paris. Alors nous allons retrouver Catherine Courneau, pianiste du Filard, dans la musique de Germaine Taillefer. Germaine Taillefer qui est connue notamment pour avoir appartenu au groupe des Six au début du XXe siècle, dans les années 20 essentiellement. Germaine Taillefer est une compositrice importante à cette époque, elle collabore avec les plus grands. Éric Satie l'appelle ma gracieuse amie, ma complice ou encore ma fille musicale, ce qui n'est pas rien. Et Jean Cocteau, lui, parle d'une Marie Laurencin pour l'oreille, ce qui est intéressant comme parallèle car Germaine Taillefer a en fait longtemps hésité à devenir peintre avant d'opter pour la musique grâce au conseil de Gabriel Fauré. Alors on va s'intéresser à l'une de ses œuvres les plus connues, son trio pour violon, violoncelle et piano, une œuvre composée en trois mouvements d'abord en 1916-17. Le trio sera ensuite longtemps oublié jusqu'en 1978 lorsque le ministère de la Culture lui commandera une œuvre nouvelle et la compositrice décidera alors de reprendre ce trio abandonné qu'elle va complètement restructurer. On retrouve donc Catherine Courneau au piano, au violon, Hélène Collerette et Nadine Pierre au violoncelle.

0: Hélène Collerette au violon, Nadine Pierre au violoncelle, Catherine Courneau au piano, musicienne à l'Orchestre Philharmonique de Radio France. C'était le trio pour violon, violoncelle et piano de Germaine Taillefer, donné le 9 octobre 2019 à la Maison de la Radio.
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0: 11h56, bienvenue à ceux qui nous rejoignent. Vous tombez très très bien car c'est l'heure de vous faire gagner des places de concert. Et on le disait en début d'émission, non pas pour un mais pour deux concerts cette fois-ci. On le rappelle, le premier aura lieu vendredi 5 juin à 20h à la Maison de la Radio et de la Musique avec Mozart, Schreker, Zinoviev, du connu du moins connu au programme par le Philhar sous la direction de François Leleu avec Nicolas Balderoux à la clarinette. Et le deuxième concert, un concert de musique de chambre le 7 juin à 16h, toujours à la Maison de la Radio et de la Musique avec la pianiste Marie-Ange Gucci et les musiciens du National. Ils interpréteront la musique de Mendelssohn et de Dvorak. Alors ceci étant dit, pour tenter de gagner des places pour ces concerts, je vous propose de répondre à la question suivante. Parmi ces compositeurs, qui n'appartient pas au groupe des six? Réponse A, Germaine Taillefer. Réponse B, Gustave Mahler. Réponse C, Francis Poulenc. Pour tenter de gagner, il vous suffit de nous envoyer votre réponse sur le site de France Musique, sur la page des grands concerts de la Maison de la Radio et de la Musique, rubrique « Contactez-nous », rubrique « Des places à gagner », en précisant bien pour quel concert vous jouez. Et la réponse, ce sera en fin d'émission. En attendant, on écoute la musique de l'un de ces trois compositeurs, c'est Francis Poulenc. Voici sa sonate pour hautbois et piano par Olivier Doise et Catherine Courneau.

La sonate pour hautbois et piano de Francis Poulenc par Olivier Doise au hautbois, Catherine Courneau au piano. Un extrait de concert donné le 9 octobre 2019 à la Maison de la Radio à Paris. À suivre, un extrait du Concerto Grosso numéro 1 d'Ernest Bloch, concerto pour cordes et piano obligato. C'est une œuvre composée en 1924-25 en 4 mouvements de style néoclassique, c'est-à-dire que c'est une œuvre qui utilise des formes du XVIIIe siècle tout en employant un langage propre au XXe. Le Concerto Grosso est une forme baroque où un dialogue s'établit entre l'orchestre et un ou plusieurs instruments solistes. Alors ici, vous allez l'entendre, c'est le piano qui est mis en avant, sans doute en souvenir du clavecin, et c'est Catherine Courneau qui est au clavier, avec elle l'Orchestre Philharmonique de Radio France dirigé par Leonardo Garcia Alarcón.

0: Le chef Leonardo Garcia Alarcón à la direction de l'Orchestre Philharmonique de Radio France, avec au piano Catherine Courneau. On écoutait les 3e et 4e mouvements du Concerto Grosso numéro 1 d'Ernest Bloch, concert donné à la Maison de la Radio le 2 juillet 2020.
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0: Bienvenue dans nos grands concerts, il est midi et 24 minutes. On s'intéresse aujourd'hui à Catherine Courneau, pianiste soliste de l'Orchestre Philharmonique de Radio France. Elle a été élève d'Aldo Ciccolini au Conservatoire National Supérieur de Musique et de Danse de Paris. Catherine Courneau s'est notamment, au cours de sa carrière, produite avec le violoniste Pierre Amoyal et a poursuivi son parcours aussi comme chef de chant à l'Atelier Lyrique de l'Opéra de Lyon de 1985 à 1988. Elle a beaucoup travaillé avec les chanteurs, donc on peut citer les sopranos Kirite Kanawa et Barbara Bonnet, ainsi que le baryton Laurent Naouri. Et depuis 1989, elle est donc pianiste soliste de l'Orchestre Philharmonique de Radio France. Elle donne des concerts en récital aussi et des concerts de musique de chambre avec les solistes de l'orchestre et aussi parfois avec les artistes invités. On va maintenant la retrouver aux côtés du pianiste Alain Planès dans les 6 épigraphes antiques de Claude Debussy.

Les six épigraphes antiques de Claude Debussy, Alain Planès au piano, Catherine Corneau également au piano. Un concert donné le 25 mars 2018 à la Maison de la Radio. À suivre, la musique d'une compositrice, il s'agit de Nadia Boulanger. Nadia Boulanger qui a quasiment stoppé la composition à la mort de sa sœur Lily en 1918. Lily qui a disparu à seulement 24 ans, grande compositrice. Nadia a ainsi préféré faire vivre l'héritage de sa sœur plutôt que de composer elle-même. Elle n'était d'ailleurs pas toujours très contente de ce qu'elle écrivait. Et elle sera aussi, bien sûr, l'une des plus grandes pédagogues du XXe siècle. Parmi les œuvres qu'elle nous laisse, il y a trois pièces pour violoncelle et piano. Et je vous propose de retrouver Renaud Guilleux au violoncelle aux côtés de Catherine Corneau.

trois pièces pour violoncelle et piano de Nadia Boulanger par Renaud Guilleux au violoncelle et Catherine Corneau au piano. Concert donné le 11 janvier 2023 à la Maison de la Radio et de la Musique. Et c'est avec Nadia Boulanger qu'on se quitte.

0: Vers la vie nouvelle de Nadia Boulanger par le pianiste Émile Naoumoff. Et c'est ainsi que se referment nos grands concerts du jour. Merci pour votre écoute. La bonne réponse à notre jeu, c'était Gustav Mahler. C'était assez facile aujourd'hui, mais en tout cas, nos gagnants seront prévenus par mail. Merci à notre équipe du jour, Adrien Landivier à la technique, Thomas Guineguen à la coordination. Merci à Emmanuel Lacaze, notre attaché de production. On se retrouve lundi à 11h30 pour des grands concerts autour du chef Marek Janowski qui sera à la tête de l'Orchestre Philharmonique de Radio France. Dans quelques minutes à 13h, vous retrouverez Hippolyte Pérez pour Au cœur du ballet. Bonjour Hippolyte.
1: Bonjour Charlotte.
0: Alors vous avez un invité aujourd'hui.
1: Aujourd'hui j'ai un invité car nous sommes le 29 mai 2026 et il y a 113 ans jour pour jour, le 29 mai 1913, c'était
0: la création du Sacre du Printemps.
1: La création du Sacre du Printemps et au Châtelet en ce moment il y a un spectacle qui s'appelle La Ballade de Nijinsky avec, pour incarner Nijinsky, le chorégraphe du Sacre, Bertrand de Rofignac. Je le reçois à 13h.
0: Et pour les fans de Stravinsky, donc rendez-vous à 13h dans Au cœur du ballet. Tout de suite, nos auditeurs retrouvent Anne Montaron pour Création Mondiale. Très bonne journée.
2: La musique de Jérôme Combier est au cœur de nos brèves radiophoniques cette semaine. D'authentiques miniatures, des études pour guitare, imaginées pour le guitariste Pablo Marquez, un interprète très engagé dans les musiques qui s'écrivent aujourd'hui et partenaire privilégié de compositeurs tels que Zad Moultaka, le compositeur d'origine libanaise, à qui justement Jérôme Combier a souhaité dédier sa 7e étude, celle d'aujourd'hui. 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
3: Coincé là-bas. L'exergue qu'il met à la fin, c'est « Si les cendres qui tombent n'étaient que des cendres ». Et ça, j'ai eu des frissons partout en lisant cette phrase. C'était super émouvant, quoi. C'est pas difficile, mais c'est pas bien.
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4: 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Mais voilà, le monde nous rattrape aussi. 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
4: 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Il est 13h, tout de suite au cœur du ballet.
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4: Et aujourd'hui, dans Au cœur du ballet, nous recevons un comédien, interprète du grand Vaslav Nijinsky, le comédien Bertrand de Rofignac.

0: Nous sommes le 29 mai 2026. Il y a exactement 113 ans, jour pour jour, a eu lieu au Théâtre des Champs-Élysées le scandale du Sacre du Printemps, le fameux ballet chorégraphié par Vaslav Nijinsky sur la musique d'Igor Stravinsky. Mais un an plus tôt, le 29 mai 1912, Nijinsky avait chorégraphié le ballet L'après-midi d'un faune au Théâtre du Châtelet, à Paris, avec des avis plus que divisés. Le Figaro écrit « Ce qui nous parle d'art et de poésie à propos de ce spectacle se moque de nous », tandis qu'Auguste Rodin parle d'une œuvre de génie. Après quelques années dans la lumière, Vaslav Nijinsky sombre dans la folie. Il entreprend la rédaction de cahiers, il écrit tout ce qui lui passe par la tête, autant à propos du médecin qui le soigne que de l'encre avec laquelle il écrit. Ça n'a rien de rationnel, et pourtant, tout cela a un sens, presque une sagesse. C'est précisément ce que Olivier Py a mis en scène dans ce nouveau spectacle, La Ballade de Nijinsky, avec un pianiste, Guillaume Fabre, et un comédien pour incarner Nijinsky, Bertrand Ruffignac. Bonjour Bertrand Ruffignac.
1: Bonjour Hippolyte.
0: En tant que comédien, avant de travailler ce rôle, c'était qui pour vous Nijinsky ?
1: C'était une icône, c'était une image, c'était une légende, c'était l'image du faune pour moi. C'était aussi un chorégraphe, évidemment, et j'avais de l'amour, je crois, pour lui déjà, mais je ne savais pas très bien qui c'était.
0: Nous sommes en direct sur France Musique. Bonjour à tous et bienvenue au cœur du ballet. Alors, pour que nos auditeurs comprennent bien le dispositif, Bertrand de Ruffignac, est-ce que vous pouvez nous décrire le principe, la mise en scène, la construction de ce nouveau spectacle ?
1: C'est un ensemble de textes choisis, pris dans les cahiers de Nijinsky. C'est-à-dire qu'on a dû, avec Olivier, dans un premier temps, sélectionner les parties du texte qui étaient les plus efficientes pour nous par rapport à ce qu'on voulait faire au plateau. On a dû évidemment faire un choix, parce que le corpus textuel est tellement large, tellement grand, tellement ample, qu'il faut bien, pour pouvoir faire un spectacle qui dure 1h20, arriver à sélectionner les parties qui soient les plus utiles. Donc on a dû d'abord faire ce choix, et ensuite... Dans ce choix, on a dû aussi travailler avec Guilhem pour pouvoir choisir les meilleures parties musicales qui pouvaient s'associer et qui pouvaient faire résonner le texte avec le plus de puissance et d'efficacité. La grande difficulté, ça a été évidemment d'arriver à choisir dans le texte, parce que le texte, chaque partie du texte est merveilleuse, donc il a fallu segmenter, il a fallu sélectionner, il a fallu associer, et il a fallu arriver à trouver une trame qui soit à la fois narrative et qui à la fois restitue toute la puissance poétique de l'œuvre.
0: Et vous n'êtes donc que deux sur scène, il y a Guillaume Fabre, le pianiste, et vous, Bertrand de Ruffignac, et donc vous parlez directement sur la musique, vous déclamez directement sur la musique, ce que vous ne faites pas tout le temps quand vous êtes sur scène. Est-ce que ça change quelque chose, vous, dans votre interprétation ?
1: Oui, évidemment, on est porté par le mélodrame. Enfin, en l'occurrence, sur Pergunte, on avait déjà des parties qui étaient mélodramatiques comme ça. Moi, j'apprécie ça particulièrement parce que ça permet de calibrer encore plus fortement l'essence rythmique du texte. Ça nous gaine avec Guilhem, de savoir qu'il est là, que je suis là et qu'on doit se retrouver sur les points précis du texte. Donc ça renforce la qualité rythmique du texte. Moi, c'est quelque chose que j'apprécie beaucoup.
0: Il y a des parts d'improvisation de la part du pianiste dans...
1: Non, tout est très écrit.
0: Ah, c'est ce qui est écrit sur le programme pour autant. Bah, non, pas pour vous, je veux dire pour le piano.
1: Pour le piano ?
0: Oui, certaines parties...
1: Oui, parce qu'effectivement, il fait des boucles, parfois. Parfois, il fait des boucles, mais vous voyez ce que je veux dire, c'est qu'au bout d'un moment, à force de le répéter, même ces parties improvisées finissent par être bouclées de manière précise et rythmique. Donc ça a été de l'improvisation au moment de la création, mais à un moment donné, certaines boucles rythmiques envisagées à partir de morceaux préexistants, à la fin finissent par se déposer et finissent par quand même avoir une continuité, on va dire une régularité.
0: Vaslav Nijinsky est né en 1889 à Kiev. À l'âge de 9 ans, il est admis à l'école impériale de Saint-Pétersbourg. Il se souvient de l'audition, il la raconte à sa sœur. Nous sommes d'abord restés debout, en file, pendant qu'ils nous regardaient. Puis, ils nous ont dit de leur tourner le dos et de nous éloigner, puis de tourner encore et de revenir vers eux. Ils nous ont demandé de retirer nos chaussures, ils ont examiné nos pieds, les cambrant pour juger notre coup de pied. Dans cette école, on éduque les corps, mais aussi les esprits, notamment afin de préparer les jeunes danseurs à fréquenter plus tard l'aristocratie russe. Très rapidement, on se rend compte du talent de Nijinsky. Il intègre la troupe professionnelle du Mariinsky, et puis il rencontre un homme sans lequel il n'aurait peut-être pas eu la même carrière. Cet homme, c'est Serge Diaghilev. Il a créé en 1909 la Compagnie des Ballets Russes. Il recrute ses danseurs au Mariinsky, et parmi eux se trouve le jeune Nijinsky, qui à 21 ans est embarqué dans une tournée très loin de chez lui, à Paris, notamment au Théâtre du Châtelet, mais progressivement, Nijinsky se rend compte que la relation qu'il entretient avec Diaghilev lui est particulièrement nocive. Après cette première saison des ballets russes en France, Nijinsky tombe malade. L'hôtel qu'il hébergeait lui demande de quitter les lieux par peur de contaminer d'autres clients. Alors, pendant un temps, Diaghilev paye un petit appartement pour Nijinsky. Mais au bout d'un certain moment, il lui fait une proposition. Il lui dit « Tu peux habiter chez moi, tu auras de l'argent de poche et des vêtements, mais en échange, je ne peux plus te payer de contrat pour les ballets russes et tu n'auras plus de revenus de ton travail. » Nijinsky sait très bien qu'il n'a de toute façon pas le choix d'accepter ou de refuser cette proposition. Il a conscience que toute sa carrière est entre les mains de Diaghilev et l'homme d'affaires, bien sûr, en joue. Alors Nijinsky accepte. Il emménage chez Diaghilev et doit partager son lit contre son gré. Il écrira plus tard « Je connais des choses affreuses car je les ai apprises de Diaghilev. Diaghilev m'a tout appris. » Progressivement, leur relation se dégrade, les deux hommes se fâchent, Diaghilev par jalousie, car Nijinsky s'est marié. Quelques années plus tard, cela n'aura de toute façon plus beaucoup d'importance, car Nijinsky passera les dernières années de sa vie en hôpital psychiatrique. Bertrand Rofignac, comment est-ce que vous avez appréhendé le personnage de Nijinsky quand vous avez lu des choses sur lui? Qu'est-ce qui vous a le plus touché? Qu'est-ce qui vous a le plus surpris?
1: Ce qui m'a le plus touché, c'est son rapport à l'absolu.
0: Qu'est-ce que ça veut dire?
1: Son rapport à l'absolu en art, sur scène, le don de soi, quasi absolu, le don de soi, aussi même en amour, sa manière d'en parler, sa manière de réaliser ce qu'est sa vie dans la violence du monde, sa manière aussi d'appréhender sa sensibilité face à un monde qui s'écroule et qui s'écorche. Je veux dire, les cahiers sont écrits juste après la Première Guerre mondiale, donc évidemment, il y a une portée politique dans ces cahiers. Je peux pas croire que lui ne l'ait pas ressenti. C'est un être qui a une sensibilité tellement exacerbée qu'il absorbe autour de lui tout ce qui est bon et tout ce qui est mauvais. Et je pense que dans ce monde-là, dans ce monde qui s'écroule, dans ce monde de surviolence qui a été celui de la Première Guerre mondiale, je pense que cette surviolence-là n'est pas anodine dans on va dire, le fracas mental qui a été le sien.
0: Et c'est pour ça que ça a peut-être un sens d'interpréter ces cahiers aujourd'hui ?
1: Bien sûr. Bien sûr, parce que le monde est aussi dans un état particulièrement affligeant, parce que la violence est partout, parce que la guerre est de retour, parce qu'elle fait sens quand on lit Calier. Je veux dire, il y a quelque chose qui fait sens particulièrement, c'est cette violence de son rapport avec Diaghilev, vous en avez parlé évidemment, la violence de son rapport à l'art, parce qu'elle est violente, mais en même temps, son absolu est violent et il est nécessaire s'il veut atteindre ce niveau de justesse. Et évidemment, cet écho avec l'état du monde, et tout ça se mélange, et ça crée Nijinsky, ça crée la vision de Nijinsky, une vision que moi, évidemment, j'ai pas vécue, que j'ai pas pu voir, et que personne ici a pu voir sur la scène du Châtelet ou sur celle du TCE, mais dont on
0: peut, des Champs-Élysées.
1: Bien sûr, dont on peut sentir l'écho néanmoins dans ces mots. C'est étrange qu'un être qui était sans doute le plus grand danseur du XXe siècle soit retrouvé à devenir un écrivain malgré lui, ou pas un écrivain comme il le dit, mais un penseur.
0: Parce que vous trouvez, quand vous lisez les cahiers de Nijinsky, est-ce que vous trouvez que ça a un sens? Parce que c'est de la folie à l'état pur, en fait.
1: Je trouve qu'elle est très rationnelle. Je trouve qu'elle est extrêmement rationnelle. Et d'ailleurs, c'était ce qui était le plus intéressant aussi au moment du travail sur le cahier. C'était, dans un premier temps, d'appréhender la matière en se disant « D'accord, c'est de la folie à l'état pur. D'accord, ça parle dans tous les sens. Je vois pas où ça va. » Et progressivement, à force d'apprendre le texte, à force de le laisser reposer, à force de le physicaliser, à force de rentrer dedans et de mâcher les mots, se rendre compte à quel point toute sa pensée et toutes les trilles vocales et toutes les verses, en fait, se retrouvaient à être extrêmement rationnelle, extrêmement précise, et même dans les parties qui sont les parties les plus, on va dire, déstructurées sur le plan textuel, comme celle de la fin du spectacle, où c'est quasiment plus qu'une série d'onomatopées, on se rend compte, à l'intérieur des onomatopées, qu'il y a des reprises très précises de tout ce qui faisait les éléments narratifs du cahier. Son rapport avec Diaghilev, son rapport à la sexualité, son rapport à sa femme, son rapport à la question de la soumission, à la question de la trahison, son rapport à la danse, enfin, tout est là en substance. Et très honnêtement, j'ai rarement joué et lu et éprouvé un texte de manière aussi puissante et absolue que celui-ci.
0: Et en effet, les sujets évoqués sont très divers dans ce spectacle. Il y a 17 tableaux allant de l'enfance à la prostitution. Nijinsky fréquentait les prostituées en passant par le mariage et l'alimentation. Mais surtout, il y a un passage marquant, c'est lorsque Nijinsky interprète et chorégraphie l'après-midi d'un faune.

0: Bertrand de Ruffignac, est-ce que vous avez déjà dansé ?
1: Oui, au Conservatoire National, quand j'y étais, j'ai eu des notions de danse contemporaine avec Caroline Marcadet. J'ai toujours eu une appétence particulière pour ça. Je suis toujours allé au ballet, j'ai toujours eu grand plaisir aussi à aller assister à un spectacle de danse contemporaine. Ça a toujours fait partie de moi et c'est dans mon ADN parce que je suis un acteur qui, on peut le dire, est physique. Donc évidemment, j'ai eu des notions de danse, de cirque, et j'ai du mal à imaginer et à me projeter dans mon métier autrement que par une pensée physique dans mon métier. Donc la danse fait partie évidemment des outils nécessaires.
0: Et là, vous avez travaillé avec le danseur étoile de l'Opéra de Paris, en tout cas retraité Karl Paquette, oui, qui a travaillé sur la partie chorégraphique de ce spectacle. Quel conseil il vous a donné ? Parce que lui, alors le Faune, c'est un ballet qu'il connaît davantage dans la version de Jérôme Robbins d'ailleurs. Quel conseil il vous a donné ?
1: Il m'a donné une infinité de conseils, tous plus extraordinaires les uns que les autres. D'ailleurs, il m'a conseillé aussi sur les parties qui n'étaient pas nécessairement chorégraphiques. Il m'a aussi conseillé sur les parties qui étaient de la pure interprétation, sur les éléments de mouvement, sur les choses que je faisais. Il était très attentif à tout ce que je proposais physiquement. Et il rebondissait en permanence là-dessus, en me donnant des conseils, en me faisant des propositions. C'était délicieux de travailler avec Karl. C'était un être extraordinaire. Il m'a particulièrement rappelé de m'approprier le mouvement. Et de ne pas être, évidemment, parce que j'avais une appréhension.
0: Et vous avez compris ce que ça voulait dire ?
1: Oui, très, très bien, bien sûr, d'interpréter, simplement. De ne pas se concentrer sur la partie purement technique, parce qu'évidemment, je n'obtiendrai jamais la technique et celle de Karl. Je veux dire, c'est une vie entière au service de ça pour arriver à faire les mouvements qui sont les siens. Donc quand il me montre un mouvement et quand il chorégraphie une partie du spectacle avec moi, il me dit, en fait, approprie-toi le plus possible cette partie-là et arrive à l'interpréter, fais-le avec ton mouvement, ta qualité de mouvement, avec ton sentiment dedans, et ça te permettra de la dépasser, et de dépasser la qualité purement technique, qui au fond est évidemment importante, mais dépasse ce qui intéresse le plus le public.
0: Mais justement, est-ce qu'en dansant sur ces cahiers de Nijinsky, est-ce que ça vous permet mieux de les comprendre ? Alors, dites pas oui si ça fait juste bien de dire oui, parce que ça, c'est sûr, ça, c'est sympa de dire qu'on comprend mieux la poésie de Nijinsky, mais est-ce que vraiment on saisit mieux ce que Nijinsky veut dire en dansant ?
1: En tout cas, déjà, moi, interprète, de toute manière, tous les textes que j'ai joués jusqu'à présent, quand je les dansais, ou quand je l'ai joué, ce qui est au fond la même chose, quand je l'ai physicalisé, je les comprenais mieux. Passer du par cœur, l'apprentissage du texte au par cœur, ça a toujours été pour moi une donnée essentielle. Une fois que le texte est descendu dans le corps, on finit par comprendre le texte intuitivement, et on finit par le comprendre par d'autres biais. Ils ne sont pas simplement des biais intellectuels, qui sont des biais sensitifs, et qui sont aussi des biais mystiques, parfois. Donc ça a une importance fondamentale, encore plus évidemment avec le texte qui est celui d'un danseur, parce que le texte a des qualités rythmiques qui sont très spécifiques et donc on les comprend, et donc la pensée du texte qui peut être parfois très courte, donc très difficile à saisir au moment de l'apprentissage, une fois qu'elle passe dans le corps, permet d'atteindre des sommets et permet évidemment de préciser des éléments de compréhension qui ne sont pas forcément lisibles quand on appréhende le texte pour la première fois.
0: Dans le spectacle, il y a parfois de longs moments de danse. Quand vous dansez, est-ce que vous parvenez à être vraiment dedans ? Parce que les moments de comédie, ça, il n'y a aucun doute, mais la danse n'est pas votre langage premier. Comment est-ce que vous y arrivez quand même ?
1: De plus en plus. De plus en plus. Sur les premiers temps de répétition, c'est évidemment... bon, c'est pas la première fois que je danse sur scène non plus. Je veux dire, c'est pas une nouveauté, mais évidemment, là, c'est technique. Et puis, il y a aussi toute la légende de Nijinsky derrière, donc il y a une pression. Vous voyez, autour des moments chorégraphiques, évidemment, parce que je me dis, j'incarne quand même un être qui était...
0: Après, on s'attend pas à ce que vous soyez...
1: Bien sûr, mais malgré tout, j'y pense. Ouais. Je peux pas ne pas y penser. Encore une fois, Karl a été salvateur là-dessus, et il m'a donné énormément de liberté, il m'a permis justement de me dire que chaque fois que je rejouerai ce spectacle, et à chaque fois que les parties chorégraphiques seront face à moi, j'aurai moyen de trouver de plus en plus de liberté, donc j'y prends de plus en plus de plaisir.
0: J'ai choisi un extrait des cahiers de Nijinsky. Je vous propose de le lire, si vous êtes d'accord.
1: Avec plaisir. Le téléphone sonne, mais je n'irai pas, car je n'aime pas parler au téléphone. Je sais que ma femme veut décrocher. Je suis sorti, et j'ai vu ma femme en pyjama. Elle aime dormir en pyjama. Elle-même. C'est pourquoi elle m'a fait sentir qu'il fallait monter dans la chambre à coucher. Je suis monté et je me suis mis au lit. Mais j'ai pris mon cahier pour noter tout ce que j'ai vécu aujourd'hui. J'ai vécu beaucoup de choses. C'est pourquoi je veux les noter. Je n'ai vécu que des horreurs. J'ai peur des gens, car ils ne me ressentent pas, mais me comprennent. J'ai peur des gens, car ils veulent que je vive la même vie qu'eux. Ils veulent que je danse des choses gaies. Je n'aime pas la gaieté. J'aime la vie. Ma femme dort à côté et j'écris. Ma femme ne dort pas car elle a les yeux ouverts. Je l'ai caressée. Elle ressent bien. J'écris mal car je trouve ça difficile. Ma femme soupire car elle me ressent. Je la ressens. C'est pourquoi je ne réponds pas à ses soupirs. Aujourd'hui, elle m'aime par le sentiment. Je lui dirai un jour que nous devrions nous marier par le sentiment, car je ne veux pas aimer sans sentiment. Maintenant, je la laisse, car elle a peur de moi.

0: Des pas sur la neige, extrait du premier livre des préludes de Claude Debussy, interprété au piano par Philippe Cassard.
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0: Il est 13h22, nous sommes en direct sur France Musique avec le comédien Bertrand de Rofignac qui incarne Nijinsky dans un spectacle au Théâtre du Châtelet et puis dans une tournée en France. Bertrand, vous venez de nous lire un extrait des cahiers de Nijinsky et maintenant, j'aimerais bien que vous nous interprétiez un extrait du spectacle. Je suis allé voir la Générale hier soir, il y a un passage que j'ai particulièrement aimé, c'est le tableau Philosophaillé, si vous acceptez de nous l'interpréter.

Je ne veux pas publier ce livre après ta mort. Je veux le publier maintenant. J'ai peur pour toi, car tu as peur pour toi. Je veux dire la vérité. Je ne veux pas offenser les gens. Peut-être qu'on te mettra en prison à cause de ce livre. Je serai avec toi, car tu m'aimes. Je ne peux pas me taire. Je dois parler. Je sais qu'on ne te mettra pas en prison, car tu n'as pas fait de faute au regard de la loi. Si les gens veulent te juger, tu diras que tout ce que tu dis, c'est Dieu qui le dit. Alors, on t'enverra dans une maison de fous. Alors, tu seras enfermé dans une maison de fous. Et tu comprendras les fous. Je veux qu'on te mette dans une prison ou dans une maison de fous. Dostoïevski est bien allé aux travaux forcés. Toi, tu peux bien être enfermé quelque part. Tu seras libre comme un oiseau, car ce livre sera publié en des milliers d'exemplaires. Je veux signer Nijinsky pour la publicité, mais mon nom est Dieu. J'aime Nijinsky, pas comme Narcisse, mais comme Dieu. Je l'aime, car il m'a donné la vie. Je ne veux pas faire de flatterie. Je l'aime. Je connais ses manies. Il m'aime, car il connaît mes obsessions. Je n'ai pas d'obsession. Nijinsky a des obsessions. Nijinsky est un homme avec des fautes. Il faut écouter Nijinsky, car il parle par la bouche de Dieu. Je suis Nijinsky. Nijinsky, c'est moi. Je ne veux pas qu'on fasse de mal à Nijinsky. C'est pourquoi je le protégerai. J'ai peur pour lui, car il a peur pour lui. Je connais sa force. C'est un homme bien. Je suis un dieu bon. Je n'aime pas le Nijinsky mauvais. Je n'aime pas le dieu mauvais. Je suis Dieu. Nijinsky est Dieu.

0: Et enfin, Maître Rofignac, vous avez ouvert il y a quelques semaines un nouveau lieu à Paris, qui s'appelle L'Anomalie, un lieu dans lequel vous proposez une programmation de pièces de théâtre.
1: Oui, de pièces de théâtre, de concerts, de cabarets, de danse, une programmation très éclectique. Il y aura plus d'une quarantaine d'artistes sur deux mois et quasiment 70 levées de rideaux. C'est exceptionnel, ça s'est fait avec ma troupe, ça s'est fait de manière complètement inédite, ça s'est formalisé en février dernier.
0: Sans budget,
1: avec un budget autonome dédié par ma troupe, engagé par moi, sans soutien public pour le moment, et avec une aide par contre d'un privé qui nous a prêté un bâtiment de 800 mètres carrés, qui est l'ancienne académie de la Grande Chaumière, au 14 rue de la Grande Chaumière, dans le 6e arrondissement. C'est une occasion inédite de réinventer des modèles de diffusion et de création complémentaires, au vu de l'état du secteur qui est problématique en ce moment.
0: Merci Bertrand Rofignac
1: d'être venu
0: ce midi sur France Musique. On vous retrouve au Châtelet à Paris du 29 mai au 5 juin et en tournée en France grâce à un petit camion spectacle. C'est pour ça que c'est un petit décor, seulement deux.
1: Une grande tournée de décentralisation.
0: Voilà, avec des premières dates qui sont le 6 juin à la Ferté-sous-Jouarre en Seine-et-Marne, le 2 août à Bedcave-Hagen dans le Gers, le 12 août à Landéda dans le Finistère et le 29 août à Saint-Cierge-la-Serre en Ardèche. Au cœur du ballet, c'est terminé pour aujourd'hui. Je remercie Marie Ferdinand qui a préparé cette émission et Thomas Guinegagne qui l'a mise en onde. 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
0: Et dans quelques instants, vous retrouverez François-Xavier Chemchak. Bonjour François-Xavier.
3: Bonjour Hippolyte Pérez. Eh bien, vous savez que la Ferté-sous-Jouarre, je lui dois beaucoup, et notamment ma formation musicale. Mais ça, c'est une parenthèse.
0: Que vous nous raconterez
3: donc,
0: un jour.
3: J'y serai certainement à ce beau spectacle. La semaine prochaine,
0: nous parlons d'une danseuse méconnue, la danseuse Virginia Suki.
3: Merci, bon week-end.
0: Bon week-end.
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3: Bonjour et bienvenue, voici les essentiels de la soprano Felicity Lott, troisième et dernière émission d'hommage à cette merveilleuse artiste que nous avons entendue chanter en anglais mercredi dernier, hier en français, et aujourd'hui ce sera en allemand, avec des compositeurs comme Schubert, Mendelssohn, Wagner, Hugo Wolf, Gustav Mahler, ou encore Wolfgang Amadeus Mozart, avec ici un extrait de son opéra, Zaïde.

Cette émission est intitulée Felicity Lott auf Deutsch. Nous allons l'entendre chanter en allemand, mais tout d'abord, c'est en anglais qu'elle interprétait ici un extrait du Zaïd d'Amadeus, de la Zaïd de Wolfgang Amadeus Mozart, pour le film Amadeus de Miloš Forman. C'était l'Académie de Saint-Martin-des-Champs, Saint-Martin-in-the-Fields, dirigée par Neville Mariner. Voici maintenant quelques-uns des leaders de Franz Schubert que Felicity Lott a inscrit à son répertoire, en commençant par cet hymne à la musique. Toi, art magnifique, pendant combien d'heures sombres où je suis entouré par le cercle sauvage de la vie, as-tu réchauffé mon cœur ? M'as-tu transporté dans un monde meilleur ? Souvent, un soupir envolé de ta harpe, un doux et saint accord venant de toi, m'a ouvert le ciel de temps meilleur. Toi, art magnifique, je t'en remercie.

Andy Music, c'est un poème de Schaubert. Oui, il s'appelait Franz Adolf Friedrich von Schaubert. Ce poème, ce poète à qui nous devons Andy Music, mis en musique justement par Franz Schubert dans cette mélodie de 1817. Felicity Lott était ici accompagnée par son fidèle Graham Johnson, qu'on va retrouver ici imitant le rouet. Le bruit, le son, le mouvement de ce rouet Gretchen am Spinnrade. Voici la poésie de Goethe, toujours en compagnie de Dame Felicity Lott.

Mon cœur est lourd, nous dit ici Marguerite dans le Faust de Goethe, Gretchen am Spinnrade, Marguerite Hourouet, Deutsche 118 de Franz Schubert avec Felicity Lott et Graham Johnson. Troisième et dernier lead de Franz Schubert, Du bist die Ruhe, sur un poème de Friedrich Rückert. Tu es le repos, la douce paix, tu es la nostalgie et ce qui la calme. Je te consacre plein de joie et de peine pour en faire ta demeure, mes yeux et mon cœur. Entre en moi et ferme doucement derrière toi les portes. Chasse tout chagrin de mon sein, que ce cœur soit plein de ta joie. L'abri que constituent mes yeux de ton seul éclat est illuminé. Emplis-le entièrement.

Du bist die Ruhe, tu es le repos, lead de Schubert, Deutsch 776, par Felicity Lott et Graham Johnson sur France Musique. Alors après Schubert, Goethe, Rückert, voici un autre très grand poète de langue allemande, il s'agit de Heinrich Heine, avec une mélodie de Félix Mendelssohn qui a donné son titre à cette émission, Auf Flügeln des Gesandes, sur les ailes du chant. Et voici la traduction qu'en donne Gérard de Nerval, sur l'aile de mes chants, je te transporterai. Jusqu'aux rives du Gange, là je sais un endroit délicieux. Là fleurit un jardin embaumé sous les calmes rayons de la lune. Les fleurs du lotus attendent leur chère petite sœur. Les hyacinthes rient et jasent entre elles et clignotent du regard avec les étoiles. Les roses se comptent à l'oreille des propos parfumés. Les timides et bondissantes gazelles s'approchent, écoutent et dans le lointain bruissent les eaux solennelles du fleuve sacré. Là, nous nous étendrons sous les palmiers dont l'ombre nous versera des rêves d'une béatitude céleste. »

0: Aufflügeln des Gesanges, sur les ailes du chant ou sur l'aile du chant, de Felix Mendelssohn, c'était Felicity Lott et Graham Johnson au piano.
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0: Couronne de feuilles en arche haute, baldaquin d'émeraude, enfant des régions éloignées, dites-moi pourquoi vous vous lamentez. En silence, vous inclinez vos branches, tracez des signes dans l'air, et témoin muet de votre chagrin, un doux parfum s'élève. Largement, dans votre désir impatient, vous ouvrez vos bras et embrassez dans une vaine illusion le vide désolé, horrible. Je sais bien, pauvre plante, nous partageons le même sort. Même si nous vivons dans la lumière et l'éclat, notre foyer n'est pas ici. Et comme le soleil quitte joyeusement l'éclat vide du jour, celui qui souffre vraiment s'enveloppe dans le sombre manteau du silence. Tout se calme, un bruissement anxieux remplit la pièce sombre, je vois de lourdes gouttes qui pendent au bord vert des feuilles. C'est à Mathilde Wesendonck que l'on doit le poème Im Treibhaus, dans la serre, mis en musique par Richard Wagner.

Le quatuor Schumann, autrement dit, Christian Fabre au piano, Teddy Papavrami au violon, Christophe Schiller à l'alto, François Guy au violoncelle, entourait la voix de Felicity Lott dans les Wesen, donc Lieder de Richard Wagner, sur ce poème de Mathilde Wesen, donc notamment Im Treibhaus dans la serre, avec une musique qu'on retrouve au cœur de son opéra Tristan und Isolde. Voici le retour de Goethe après Marguerite Rouet, c'est sur le tombeau d'Anacréon que le poète se penche, avec ici une version musicale signée Hugo Wolf, ici où la rose fleurit, où des vignes s'enroulent autour du laurier, où le tourtereau roucoule, où le petit grillon se plaît. Quelle est cette tombe que tous les dieux ont de vie bellement plantée et fleurie? C'est le repos d'Anacréon, du printemps, de l'été, de l'automne a joui l'heureux poète, et de l'hiver enfin la colline l'a protégée.

Le tombeau d'Anacreon de Hugo Wolf, l'un des nombreux enregistrements que Félicie Diotte a réalisé avec Graham Johnson pour la maison de disques Hyperion, en ambiance fin de siècle sur France Musique, avec maintenant la 4e symphonie de Gustav Mahler, qui fait le début du 20e siècle, tournant à la belle époque de cette musique qui nous permet ici d'entendre des vers populaire, puisque Gustav Mahler a puisé dans le corps merveilleux de l'enfant, Des Knaben Wunderhorn, recueil de poésie populaire qu'il a encensé tout d'abord et qu'il a utilisé dans sa musique ensuite pour la transcender, comme dans le final de la 4e symphonie, Das himmlische Leben, la vie céleste. Et voici la toute jeune Felicity Lott en 1978. Elle s'était rendue à Manchester pour participer à un concert enregistré par la BBC. L'orchestre symphonique de la BBC du Nord était dirigé par Kurt Zanderling.

Nulle musique sur Terre n'est comparable à la nôtre. Cécile, Sainte Cécile et les siens sont de parfaits musiciens. Ces voix angéliques réchauffent les cœurs et tout s'éveille à la joie, nous dit à la fin ce texte issu du corps merveilleux de l'enfant de Sknaben von Horn, la vie céleste chantée par Felicity Lott à l'issue de la quatrième symphonie de Gustav Mahler enregistrée à Manchester en 1978 par l'orchestre symphonique de la BBC du Nord, dirigé par Kurt Zanderling. Voici de nouveau Gustav Mahler avec de nouveau le disque qu'on entendait en compagnie du quatuor Schumann, ce disque enregistré il y a 20 ans autour de transcriptions réalisées par le pianiste du quatuor Christian Favre, transcription de Wagner et transcription de Mahler également, avec par exemple les 5 Rückert-Lieder. Voici Ich bin der Welt abhanden gekommen, je suis perdu pour le monde avec qui j'ai perdu beaucoup de temps, il n'a rien entendu de moi depuis si longtemps qu'il peut bien croire que je suis mort.

Ich bin der Welt abhanden gekommen, l'un des Rückkehrlieder de Gustav Mahler, par Felicity Lott avec le quatuor Schumann, Christian Favre au piano et réalisateur de cet arrangement, Teddy Papavrami au violon, François Guy au violoncelle, Christophe Schiller à l'alto. Alors nous passons maintenant à un répertoire que Felicity Lott a maintes fois interprété et défendu, c'est celui de Richard Strauss. On aurait pu entendre dans ses discographies son Capriccio avec Georges Prêtre à la radio de Stuttgart, des leaders qu'elle a enregistrés avec l'Orchestre National d'Écosse sous la direction de Neeme Järvi, avec son pianiste Graham Johnson. Mais la voici aux côtés de deux autres fabuleuses chanteuses, Angelika Kirchschlager et Nathalie Dessay, dans le trio final du Chevalier à la Rose de Richard Strauss. Felicity Lott y incarne un rôle qu'elle a maintes fois défendu devant le public, c'est celui de la maréchale, avec à ses côtés Nathalie Dessay en Sophie, Angelika Kirchschlager en Octaviane, et c'est l'orchestre de Covent Garden qu'on écoute ici sur France Musique, sous la direction d'Antonio Pappano.

0: En 2003, Felicity Lott avait répondu à l'invitation de Nathalie Dessay pour participer à son disque Amor chez Virgin Classics avec l'orchestre royal de l'Opéra de Covent Garden dirigé par Antonio Pappano, avec notamment dans ce disque ce final du Chevalier à la Rose, des Rosenkavalier de Richard Strauss et du librettiste Hugo von Hofmannsthal. On entendait les voûtres, la voix de Nathalie Dessay et de Felicity Lott, celle de Angelika Kirchschlager dans cet extrait.
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0: Felicity Lott ici était en Maréchal, un rôle qu'il a incarné sous la direction de Bernard Haitink, de Carlos Kleiber. Elle en parle dans les grands entretiens qu'elle a accordés à Judith Chen en 2017 et puis également sur France Musique dans L'échappée belle de Jean-Yves Larutourou. Plus récemment, Richard Strauss tout de suite de nouveau avec Morgen, l'orchestre de la Suisse romande, cette fois-ci sous la direction d'Armin Jordan.

Demain, Morgan, sur un poème de John Henry Mackay en 1996. C'était Felicity Lott qu'on va entendre une dernière fois dans une partition en langue allemande. Il s'agit de la veuve joyeuse des Lustige Witwe de Franz Lehár. Nous voici maintenant avec l'Orchestre Philharmonique de Londres sous la direction de Franz Welser-Möst pour entendre la chanson de Vilja.

1993 au Royal Festival Hall de Londres, Felicity Lott incarnait Anna Glavary, la veuve joyeuse de Franz Lehár sur un livret de Victor Lyon et Leo Stein. Elle était notamment avec le chœur de Glyndebourne et l'orchestre philharmonique de Londres dirigé par Franz Welser-Möss. Et puis lors de ses représentations, il y avait également Thomas Hampson. Alors nous avons entendu Felicity Lott depuis le début de cette série en français, en anglais, en allemand. Il nous fallait quand même l'entendre au moins une fois dans la langue d'origine de l'opéra.

0: La comtesse Almavilla au troisième acte des Noces de Figaro de Mozart sur un livret de Da Ponte. C'était Felicity Lott en 1987 au premier studio d'Abbey Road avec l'Orchestre Philharmonique de Londres dirigé par Bernard Haitink.
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0: Bonjour Lionel Esparza.
2: Bonjour François-Xavier Chonchak. La semaine prochaine, un compositeur pour toute la semaine.
0: Absolument. Vendredi prochain, ce sera le bicentenaire de la mort de Karl Maria von Weber. Immense compositeur, mais trop peu connu. Donc on écoutera une grande partie de ses œuvres tout au long de la semaine.
2: Bon week-end en attendant.
0: Bon week-end.
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2: Bonjour à tous. Voici la fin du mois puisqu'on est, oui, le 29, le 31 approche aussi. S'il est temps d'aller visiter les disques que mai nous a réservés, les plus beaux peut-être, les plus notables sans doute, ceux qui m'ont tapé dans l'œil en tout cas. 16 heures en disque de légende, le Messie de Handel par Emmanuel Haïm, mais tout de suite, les grands disques de mai 2026.

Porgy and Bess de George Gershwin, orchestré ensuite symphonique par Robert Russell Bennett. C'était Barbara Hannigan qui dirigeait ici l'orchestre symphonique de Göteborg sur le dernier disque de la chanteuse et chef d'orchestre, on le sait maintenant depuis longtemps, An American Dream, avec un point d'interrogation. Elle est canadienne, Barbara Hannigan. N'empêche qu'elle est fascinée par la musique américaine et en particulier pour cette idée d'un rêve musical américain. Cette question qui a animé tous les compositeurs outre-Atlantique au début du XXe siècle. Comment arriver à créer une identité musicale propre qui ne doive rien à l'Europe et qui tienne compte de toutes les composantes de ce qu'étaient alors les populations états-uniennes. D'où le programme de ce disque avec des compositeurs qui ont tous travaillé chacun dans sa perspective. George Gershwin, on vient de l'entendre. Et puis il y a Aaron Copland avec cette danse symphonique de 1929. C'est tiré d'un ballet que Copland avait composé durant ses années d'études à Paris. C'est donc de la récup, mais de la belle récup.

0: Étrange musique, n'est-ce pas? Et très évocatrice aussi, c'était un extrait de la Dance Symphony de Aaron Copland par Barbara Hannigan et l'Orchestre Symphonique de Göteborg. Le disque vient de paraître chez Alpha.
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L'ouverture du concerto pour clavecin de Jean Français, joué par Justin Taylor, qui était ici en soliste, avec plein de musiciens réunis par lui pour un disque absolument formidable, Clavecin 20. Faut pas lire 2X, hein, bien évidemment, c'est pour le 20e siècle. On le doit donc à Justin Taylor, qui est un instrumentiste absolument exceptionnel dans le baroque, on le savait. Mais bon, c'est normal, c'est le répertoire naturel du clavecin. Mais enfin, au hasard d'un programme ou d'un autre, ces dernières années, on a déjà mesuré son goût et son talent pour la musique du XXe siècle, ce qu'il confirme donc avec son dernier album qui rassemble les grands concertos écrits pour le clavecin. Au siècle passé, plane bien sûr l'ombre de Wanda Landowska, mais aussi celle d'Elisabeth Rojnacka qui a tant fait pour la création. Au programme de plein de choses dans ce disque, ce rare concerto de Jean Français, une superbe version de celui de Manuel de Falla et aussi du Gorecki, et puis Francis Poulenc pour le concerto champêtre de 1928, écrit donc pour Wanda Landowska. Justin Taylor en fait, disons-le tout net, une version de référence, comme d'ailleurs de toutes les œuvres de ce disque. Voici le premier mouvement de ce concerto champêtre, l'Orchestre National de Lille, à la baguette Chloé Dufresne.

0: Le premier mouvement du concert champêtre de Francis Poulenc par Justin Taylor au clavecin, l'Orchestre National de Lille dirigé par Chloé Dufresne. Tout le disque est superbe. Ça vient de paraître également sur le label Alpha.
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Une danse à 11 temps, j'ai bien dit 11, extrait de la suite en duo de Jean Cras. C'était joué par Juliette Turel à la flûte et Isabelle Moretti à la harpe. Dieu sait qu'elles doivent être occupées toutes les deux entre leur carrière de soliste respective et puis Juliette Turel à Rotterdam où elle est en poste de flûte solo à l'orchestre philharmonique. Enfin, elles ont quand même réussi à trouver un moment pour graver quelques petits bijoux sous le titre général Élégance, ce qui leur va comme un gant à toutes les deux. De la musique française pour ce duo, mélange de chefs-d'œuvre bien connus et de raretés, et puis alternance aussi d'originaux et d'arrangements. Voici par exemple la vocalise étude de Maurice Ravel, originellement c'est pour voix et piano, mais elle trouve comme une magie supplémentaire dans le duo flûte-harpe.

Vocalise étude en forme de habanera de Maurice Ravel. Et puis à l'instant, l'entracte de Jacques Ibert était joué par Julia Turel et Isabelle Moretti sur leur dernier disque. Je vous signale qu'elles seront en concert à Paris, salle Cortot, le jeudi 4 juin, c'est-à-dire jeudi prochain, la semaine prochaine. Elles présenteront le programme de ce disque, très beau, vous l'avez entendu. D'abord, instrumentalement, c'est superbe, très bien réalisé. La prise de son, claire, laisse de l'espace, et puis il y a des pièces à découvrir. Par exemple, ici, Clémence de Grandval, compositrice du 19e siècle qu'on redécouvre depuis quelques temps, a joué un rôle très important à la Société nationale de musique. Elle écrivit beaucoup de musique sacrée, des opéras, dont un Mazeppa, et puis de la musique de chambre, ainsi cette valse mélancolique.

0: Valse mélancolique de Clémence de Grandval par Isabelle Moretti à la harpe et Julia Turel à la flûte. Le disque sort tout juste chez Harmonia Mundi sous le titre Élégance. Elles seront, je vous le rappelle, en concert à Paris, salle Cortot, ce jeudi.
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0: Kirill Petrenko, le chef actuel du Philharmonique de Berlin, a un tel talent qu'il a écrasé le nom d'un autre Petrenko qui ne lui doit rien, ils n'ont aucun lien de parenté, mais c'est un très bon chef aussi. Vassili Petrenko, il est à peine plus jeune, 49 ans, une belle carrière derrière lui, marquée par sa démission en 2022 de l'Orchestre Symphonique de la Fédération de Russie. Il l'a fait tout simplement pour protester contre la guerre menée par la Russie en Ukraine, ce qui est tout à son honneur. Depuis 5 ans, il est par ailleurs à la tête du Royal Philharmonic Orchestra de Londres. Il a lancé avec cet orchestre il y a 2 ans une série chez Harmonia Mundi. Et bien voici qu'arrive une 3e symphonie de Gustav Mahler, l'œuvre monde par excellence. En voici le 3e mouvement, ce que me racontent les bêtes.

0: Le troisième mouvement de la troisième symphonie de Gustav Mahler, c'était Vassili Petrenko et le Royal Philharmonic Orchestra de Londres. Il est 16h01.
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0: Notre légende du jour, le Messie de Handel par Emmanuel Haïm.

Emmanuel Haïm à la tête de son concert d'astrée, chœur et orchestre dans un extrait du Messie de Georg Friedrich Händel. Emmanuel Haïm est une grande Händelienne, on le sait, sa discographie personnelle en témoigne d'ailleurs. Elle débuta avec les duos arcadiens il y a 25 ans, se poursuivit avec des cantates italiennes et puis il y eut les fresques, enfin je veux dire les oratorios, type résurrection ou triomphe du temps et de la désillusion. Et donc en 2014, elle donnait chez Erato une Folberg version du Messie, pas grandiloquente ou pesante pour un sou, pas non plus obsédée d'exactitude baroque, c'est un effectif très mesuré, mise en place claire et précise, des lignes bien modelées, on l'a entendu ici, et un style impeccable.

Le magnifique duo de la première partie du Messie de Handel dans la version d'Emmanuel Haïm, avec ici les voix de Lucy Crowe et Tim Mead, deux chanteurs qui étaient trentenaires au moment de l'enregistrement, et anglais de langue, idéaux donc pour souligner de ce Messie le texte. À leur côté, il y avait Andrew Staples et Christopher Purvis pour être complet, et puis un chœur bien enlevé, brillant, avec ses couleurs chambristes, madrigalesques même, tant le sens du détail était poussé. Eh bien, le chœur du concert d'Astrée, le revoici au final de ce Messie.

0: Le final du Messie de Handel par le chœur et l'orchestre du Concert d'Astrée mené par Emmanuel Haïm. C'était paru chez Erato en 2014. Un disque de légende à retrouver et podcasté sur le site de France Musique et sur l'appli Radio France.
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Un lead de Richard Strauss avec au piano Anna Tilbrook et puis la voix de Lucy Crowe qu'on entendait tout à l'heure dans le duo de Handel. Je voulais rester avec la soprano britannique. C'est une chanteuse qu'en France connaissent surtout les amateurs de musique ancienne. En fait, elle est capable de faire tout le répertoire. Haydn, Handel, Bach, mais aussi Verdi, Mahler, Janáček. Et je vais d'autant plus souligner sa présence aujourd'hui qu'on pourra la voir en concert à Paris ce dimanche, à l'occasion de la venue de Simon Rattle avec le London Symphony Orchestra. Superbe orchestre, superbe chef, concert très attendu à la Philharmonie de Paris. Dimanche donc à 19h, au programme Roberto Gerhardt, Richard Strauss, les quatre derniers leaders, que chantera Lucy Crowe, et puis la quatrième symphonie de Gustav Mahler, où elle sera bien sûr dans le lead final. Rattle à la Philharmonie de Paris, c'est dimanche. Eh bien, la soprano, on va la retrouver ici dans un extrait du Stabat Mater de Karol Szymanowski.

0: Un extrait du Stabat Mater de Carol Szymanowski, chanté par Lucy Crowe dans la version d'Edward Gardner. Merci à Jeanne Lerche et Stéphane Poitevin.
1: Hey, Napoléon, on dirait que c'est la fin.
0: Bah, Lafayette a l'air tout accablé. Je ne sais pas si c'est la chaleur ou le fait que c'est le dernier relax de la semaine. Mais pas de panique, ça se rafraîchit ce week-end. Et puis on se retrouve...

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3: Bonjour à tous. Vous avez choisi France Musique et vous avez bien raison. Je pense qu'on va passer un très beau moment ensemble en compagnie d'un compositeur qui fut un enfant prodige, admiré par Gustav Mahler et célébré à Vienne avant de conquérir Hollywood. Voici Erich Wolfgang Korngold qui est né à Brno le 29 mai 1897. On lui apprend très vite les rudiments de la musique. Dès l'âge de 5 ans, il est en mesure de construire des accords dans toutes les tonalités. On lui trouve alors un professeur de piano très vite dépassé par les progrès de son jeune élève. Il écrit ses premières partitions en 1904, des partitions qu'il dédie aux membres de sa famille. Mais le jeune Erich Wolfgang Korngold n'est pas seulement passionné de musique, il est aussi très gourmand. Il adore le chocolat. Et il est vrai qu'on le retrouvera plus tard, on retrouvera cette gourmandise dans sa musique. Elle est généreuse, elle est opulente, riche en couleurs et en mélodies, comme ici dans cette partition qu'il compose pour le film « L'aigle des mers ».

Et voilà l'un des grands succès hollywoodiens d'Erich Wolfgang Korngold. C'était la musique de L'Aigle des Mers, un film d'aventure réalisé par Michael Curtis en 1940 avec Errol Flynn dans le rôle principal et interprété à l'instant par l'Orchestre symphonique de l'Utah dirigé par Varoujian Khojian. Et lorsque Korngold compose cette partition, l'Europe est en guerre, lui-même a quitté l'Autriche, il s'est réfugié aux États-Unis. Et avant cela, Korngold avait été un génie d'une précocité tout à fait exceptionnelle. Nous sommes au printemps 1906, l'enfant n'a que 9 ans lorsqu'il compose une cantate pour voix soliste, chœur et piano. Son père, qui est juriste de formation, mais surtout critique musical, respecté, son père comprend qu'il a affaire à un phénomène. Il conduit le jeune Erich Wolfgang chez Gustav Mahler et Gustav Mahler s'écrie « Voilà un génie !»

Le premier mouvement du trio avec piano en ré majeur, l'opus 1 d'Erich Wolfgang Korngold, interprété par Nathanaël Gouin au piano, Guillaume Chilem au violon et Yann Levionnois au violoncelle. Korngold, qui n'a que 12 ans lorsqu'il achève ce trio, et lors de sa rencontre avec Gustav Mahler quelques années plus tôt, en juin 1906, ce dernier lui conseille de ne pas suivre les leçons du conservatoire. Il lui indique un professeur, Alexander von Zemlin, qui n'était autre que l'ami, l'unique professeur et aussi le beau-frère d'Arnold Schönberg.

Et à l'instant, c'était l'une des pages les plus célèbres de La Ville morte, l'opéra qui a révélé Korngold au monde entier. Il a été créé en 1920, alors que le compositeur a 23 ans. Le livret est inspiré du roman Bruges, la morte de George Rodenbach, qui nous raconte l'histoire d'un homme, Paul, un homme incapable de faire le deuil de Marie, son épouse disparue. Et Paul tombe amoureux de Marietta parce qu'elle ressemble de façon troublante à Marie. Marietta, qui était incarnée par Elisabeth Schwarzkopf, accompagné par l'orchestre symphonique de la NDR de Hambourg, dirigé par Wilhelm Schuster. Et en 1920, donc, voilà que grâce à cet opéra, La Ville morte, Korngold devient une célébrité internationale. Le jeune Viennois est alors considéré comme l'un des compositeurs les plus prometteurs de sa génération. Et puis, plus tard, il y aura les Oscars. Et c'est avec la musique des Aventures de Robin des Bois que Korngold remporte en 1939 son deuxième Oscar de la meilleure musique de film.

0: C'était la musique qui valut à Erich Wolfgang Korngold son deuxième Oscar de la meilleure musique de film. Nous écoutions la musique écrite pour Les Aventures de Robin des Bois avec Errol Flynn à nouveau dans le rôle du célèbre justicier. Et c'était l'orchestre symphonique de l'Utah qui était dirigé par Varoujian Kodjian.
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Une œuvre singulière dans le catalogue de Korngold, cette suite opus 23 qui a été composée en 1930 pour le pianiste autrichien Paul Wittgenstein, qui avait perdu son bras droit pendant la Première Guerre mondiale et qui commandait donc régulièrement des œuvres destinées à la main gauche seule. Nous écoutions la valse, deuxième mouvement de cette suite interprétée par Léon Fleischer au piano, Joseph Silverstein et Rémy Laredo au violon, avec Yo-Yo Ma au violoncelle. Et alors bien sûr, il y a le concerto pour violon, le fameux concerto pour violon de Korngold, ce concerto qui est une merveille du genre, qui a été composé en 1945 au lendemain de la Seconde Guerre mondiale, alors que Korngold souhaitait revenir à la musique de concert après ses années hollywoodiennes. L'œuvre est dédiée à Alma Mahler. Elle est créée 2 ans plus tard, en février 1947, par Yasha Eifetz, cette immense violoniste que je vous propose d'écouter à présent dans ce concerto.

Le premier mouvement du concerto pour violon en ré majeur opus 35 d'Erich Wolfgang Korngold, interprété par le formidable Jascha Heifetz en soliste. Jascha Heifetz, qui a été le créateur de cette œuvre avec, à l'instant, l'Orchestre Philharmonique de Los Angeles, dirigé par Alfred Wallenstein. Et j'aimerais vous lire ces quelques mots d'Alexander von Zemlinsky à propos du jeune prodige qu'était Korngold. Il écrivait « Korngold commença son apprentissage du piano chez moi en jouant des gammes et après un an d'apprentissage, il jouait les premières sonates de Beethoven. Presque en même temps, poursuit Zemlinsky, il apprit l'harmonie et l'analyse musicale, il comprit toutes ces choses avec une étrange rapidité, je pouvais communiquer avec lui comme avec un musicien. La compréhension intuitive dont il faisait preuve est très différente d'une connaissance acquise à force de discours théoriques. » Voilà un peu le phénomène extraordinaire qu'était Erich Wolfgang Korngold. Et cette précocité, on l'entend bien sûr dans ses œuvres de jeunesse. Écoutez, s'il vous plaît, ce sextuor à cordes opus 10. Korngold n'a même pas 20 ans lorsqu'il l'achève, mais l'écriture est déjà assurée, riche, généreuse et passionnée, bien sûr.

Le premier mouvement du Sextuor en Ré majeur opus 10 de Korngold, interprété par le Sextuor de Vienne. Et alors Korngold n'a que 13 ans lorsqu'il perd celui qu'il appelle son professeur bien-aimé, autrement dit Alexander von Zemlinsky, puisque ce dernier décide de quitter Vienne pour occuper un poste à Prague. En plus de ses compositions, on sait que la technique pianistique du jeune Korngold suscite également l'admiration, même si elle a quelque chose de peu orthodoxe. Et en 1934, le grand metteur en scène Max Reinhardt l'invite à Hollywood. Il l'invite pour adapter la musique du Songe d'une nuit d'été de Mendelssohn pour le cinéma. Korngold accepte, pensant ne partir que quelques semaines. Et il ne le sait pas encore, mais ce voyage va changer sa vie.

0: Ouverture du songe d'une nuit d'été dans l'arrangement réalisé par Korngold à partir de la musique de Mendelssohn et interprété par l'Orchestre symphonique allemand de Berlin, dirigé par Gert Albrecht.
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0: Et pour poursuivre, voici une œuvre composée bien après Vienne et bien après Hollywood. Voici la symphonie en fa dièse majeure achevée en 1952 par Erich Wolfgang Korngold.

Le scherzo de la symphonie en fa dièse majeur, opus 40, d'Erich Wolfgang Korngold. C'est une œuvre tardive, achevée alors que le compositeur est revenu vivre en Europe. Il espérait beaucoup de cette symphonie, mais les temps avaient changé. Le langage musical dominant n'était plus celui du lyrisme et de la grande tradition post-romantique qu'il incarnait avec tant de conviction. Et on écoutait l'Orchestre symphonique de Londres qui était dirigé par André Prévin. Et puis nous allons revenir quelques années en arrière, avant La ville morte. L'opéra que nous avons écouté plus tôt, il y a Violenta. Nous sommes pendant l'été 1914, quand Korngold compose cet opéra en un acte. L'histoire se déroule à Venise. Elle met en scène une passion amoureuse qui conduit les personnages à leur perte. Une intrigue brûlante où l'amour flirte avec la mort et qui n'est pas sans rappeler la tragédie florentine de Zemlinsky. Décidément, le maître n'est jamais très loin.

Extrait de Violenta, l'un des premiers opéras d'Erich Wolfgang Korngold, une œuvre composée en 1914 et créée 2 ans plus tard. Et nous entendions Eva Marton dans le rôle titre, Siegfried Jérusalem dans celui du prince Alfonso, accompagné par l'orchestre de la radio de Munich, dirigé par Marek Janowski. Et malheureusement, en octobre 1956, Korngold est victime d'une attaque cérébrale. Il a 59 ans. À partir de ce moment-là, son état se dégrade rapidement. Malgré les soins, la paralysie s'étend. Il ne peut presque plus parler, il perd aussi la mémoire et le compositeur s'éteint le 29 novembre 1957. Il n'avait que 60 ans.

0: La valse, c'était le quatrième mouvement du deuxième quatuor à cordes d'Erich Wolfgang Korngold, interprété pour nous par le quatuor Hermès. Je vous remercie d'avoir suivi cette émission à retrouver sur le site de France Musique et l'application Radio France. Et je remercie toute l'équipe qui m'accompagnait, Étienne Rouche et Cécile Bonnet-Desclostres.
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0: On se retrouve lundi à 16h30 et je vous souhaite une bonne soirée à l'écoute de Banzai.
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8: Bonsoir, bienvenue, c'est Banzai. Ce soir, un petit peu de danse pour commencer.

C'était Louis Jordan dans ce morceau très dansant qu'il a enregistré plusieurs fois tout au long de sa carrière. La version la plus récente, c'est cette version qui date de 1957. Le morceau s'appelle Salt Pork, West Virginia. Et c'est une composition qui fait référence à une histoire vraie. Une histoire qui remonte à l'année 1945. C'est à ce moment-là que Louis Jordan compose ce morceau. Au début du morceau, on entend Louis qui interpelle un certain McNeil. Il lui dit « Hey, McNeil, don't steal my automobile, ne vole pas mon automobile, je te paierai un café et je t'achèterai un bon repas. » McNeil, qui est-ce? C'est un juge de paix qui reçoit Louis Jordan en audience. Il est jugé pour excès de vitesse et suspicion d'état d'ivresse. Et le risque pour lui, c'est de perdre son automobile, que sa voiture soit saisie. Mais McNeil, le juge, est charmé par le bagout, le sens de l'humour de Louis Jordan, il le libère. Louis Jordan est absolument ravi. Il propose à McNeil pour fêter ça de lui payer un très bon café, voire même un très bon restaurant, et le juge refuse. Alors Louis Jordan se dit « C'est pas grave, je vais le remercier en chanson. » Et c'est comme ça que ce « Salt Pork West Virginia » naît, un morceau qu'il compose avec ses acolytes Fleecy Moore et William Tennyson Jr. Et dans le morceau, on ne parle pas explicitement de cette histoire de tribunal, on nous raconte simplement l'histoire d'un homme qui fonce à Salt Pork West Virginia, qui ne peut pas s'arrêter de conduire, qui doit aller vite parce qu'il va retrouver sa fiancée. Nous aussi, on va foncer dans la nuit, on va même choisir notre voiture, une Rolls-Royce. On va écouter un enregistrement d'Howard Ramsey qui date de 1957. Il est entouré par son groupe, les Lighthouse All Stars. Et cet album, qui s'appelle Jazz Rolls-Royce, a été réédité par le label Fresh Sounds. À l'intérieur, ce Mambo del Cuadro.

0: C'était dans Banzai Aggie Dukes, une chanteuse de la West Coast de Californie qui s'illustre dans les années 50 et 60, notamment dans cette reprise de 1957 de Swing Low Sweet Cadillac, célèbre composition de Dizzy Gillespie qu'il a beaucoup chanté et joué, notamment en concert. Il y a plein de versions live de ce morceau signé Dizzy qui peuvent se trouver assez facilement. Il y a même un disque enregistré en concert de Dizzy Gillespie qui s'appelle Swing Low Sweet Cadillac, qui sort en 67 chez Impulse, comme ça vous pourrez comparer. Une reprise donc de Aggie Dukes qui nous embarque au volant d'une belle Cadillac. D'accord, on va embarquer dans une Cadillac, mais avant, on a bien envie d'une Mercedes-Benz. Oui, je sais, désolé, c'est comme une envie pressante. Et pour cela, on va retrouver la chanteuse Miss Platnum, une chanteuse germano-albanaise qui faisait irruption au milieu des années 2000 avec un disque décapant qui s'appelait Chefa. À l'intérieur, il y a ce morceau qui est un petit clin d'œil à Janis Joplin et à son célèbre Mercedes, mais c'est juste un clin d'œil, ça n'est pas une reprise. C'est une composition de Miss Platnum, un morceau complètement déjanté avec à l'intérieur de la funk, d'électro très urbaine, un son aussi assez fanfare. C'est paré, affûté, prêt pour la danse. Ça s'appelle Mercedes-Benz, Miss Platnum dans Banzai.
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C'est Banzaï, on a vraiment ce soir une belle collection de voitures après la Rolls-Royce, après la Cadillac, après la Mercedes-Benz. Eh bien, on revient dans la Cadillac avec ce disque d'Hank Mobley qui s'appelle A Caddy for Daddy. Hank Mobley, saxophoniste, très actif chez Blue Note dans les années 60, qui signe pour la pochette de ce disque, eh bien, qui met en scène une femme posée, adossée à une très belle Cadillac, notre fameuse Cadillac. C'est un disque qu'il enregistre en 65 avec le trompettiste Lee Morgan qui a fait partie comme lui des Jazz Messengers. Il y a aussi McCoy Tyner qu'on trouve au piano et Curtis Fuller pour le trombone. C'était le morceau titre. Et je vous propose à présent de continuer à tracer notre route en limousine. Limousine, c'est ce groupe monté par le saxophoniste Laurent Barden et le claviériste Fred Soulard il y a quelques années. Ils sortaient en 2023 leur cinquième disque, Oula Hoop, avec quelques invités à l'intérieur et notamment la chanteuse Amber Burgeon dans ce morceau de Limousine Blues.

Le Sointi Jazz Orchestra. On est en Finlande avec cet ensemble monté il y a plus de 10 ans par Rasmus Sointi qui signe les compositions de 7 albums, notamment ce disque Colibri qui date de 2020. L'orchestre compte une petite vingtaine de membres et il a l'habitude de collaborer avec différents musiciens et musiciennes invités. Ici à l'honneur, c'est le Norvégien Marius Neset qu'on entend au saxophone. Il y a aussi Jonara Sassnen à l'honneur à la batterie dans ce morceau qui s'appelle Colibri. On va rester dans le nord de l'Europe et je vais continuer à travailler mon accent scandinave. On va retrouver le guitariste et chanteur Bjørn Berg, un Norvégien qui signe en 2024 un album de reprise, Introducing Still Finger Slim. C'est une sortie Blue Moon et parmi tout ce beau catalogue de reprises, il y a un morceau qui nous donne envie d'embarquer directement à ses côtés, dans une Cadillac, dans une Mercedes, dans une Rolls, peu importe. L'important, c'est d'avaler les kilomètres. Voici Bjørn Berg dans Get It On, grand tube des rockers anglais de T-Rex qu'ils sortent en 71.

0: Al Gray au trombone, Frank Foster au saxophone sur des arrangements signés André Villéger, Moustache à la batterie, Henri Salvador à la guitare, Clark Terry au bugle, dans cette route aux quatre chansons, un thème de Georges Brassens qu'ils enregistrent au début des années 80. Un grand merci à Victorien Hodge, Gérard Chan et Emmanuel Lacaze pour cette émission. Toutes les références de notre prog musical se retrouvent comme d'habitude sur la page Banzaï, sur le site de France Musique ou directement sur l'application Radio France. Bonne soirée. Il est 19h et voilà, au cœur du jazz, avec vous, Nicolas Pomaret. Bonsoir Nicolas.
1: Et bonsoir Nathalie, on vous retrouve lundi pour Banzaï à 18h. Bon week-end à vous.
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1: Bonsoir à toutes et tous et bienvenue au cœur du jazz avec en invité ce soir un artiste qui sort de l'ombre après avoir servi la musique de nombreux partenaires. Il se dévoile dans un premier album sous son nom, Always Near, est sorti sur le label Sarr. Soyez le bienvenu, Pierre Thérijol.
3: Ben merci.
1: Est-ce que je l'ai bien dit le nom du label d'ailleurs?
3: Sarr,
1: ouais. Sarr, ok. Donc ce premier... Cette question de proximité, c'est proche de quoi? Proche de gens? Proche de la musique? Proche de tout?
3: Proche de l'enfance, proche du geste premier. Voilà.

0: Blue Sky Thorn. C'est issu du dernier et premier album de Pierre Terrijol, un album sous son nom qui s'intitule Always Near. C'est un album de songwriter, on peut le dire comme ça, Pierre ?
1: Oui, on peut dire ça, oui. C'est... Ce sont des chansons en principal, oui, donc... J'ai une grande fascination pour cet art de l'écriture de chansons, de gens qui jouent, s'accompagnent, écrivent un texte, écrivent une suite d'accords, une mélodie, arrangent. Ils font tout eux-mêmes, quoi.
0: Je l'ai dit, depuis une quinzaine d'années, vous écrivez pour d'autres, notamment Compagnon de route avec Leila Martial, le trio Suzanne, le quartet Néon, Octotrip, on va y revenir, Abyskis plus récemment. Et là, donc vous êtes un sideman reconnu dans le milieu, mais là, vous êtes dit, je vais l'écrire, je vais l'assumer, je vais le faire pour moi. C'était le bon moment ?
1: Oui, c'est... J'avais envie de... J'avais envie d'assumer ce que j'avais à proposer, à dire, etc. Et puis aussi, en réalité, si on est dans des groupes, on est moins entendu ou dans ce milieu, quoi, dans ce milieu qui est un milieu professionnel. Mais enfin, donc il faut, pour avoir du travail aussi, il faut exister sous son nom, quoi.
0: Et en plus, on est sur un répertoire de l'intime. De l'intimité ?
1: C'est tout le travail de l'écriture de chansons et ça dépend de ce dont on a envie de parler. Mais oui, pour moi, c'était vraiment la poésie de ce qui se passe à l'intérieur, de l'indicible, des matières mouvantes qui nous traversent, quoi.
0: Et c'est aussi, ça renvoie à l'enfance, vous l'avez évoqué, pour celles et ceux qui ont peut-être l'album dans les mains ou qui sont allés voir l'image sur Internet, la couverture, la pochette, c'est vous à 5-6 ans, quelque chose comme ça ?
1: C'est ça, ouais.
0: Qu'est-ce qu'il a dans la tête, ce petit bonhomme ?
1: J'en sais rien.
0: Est-ce qu'il sait qu'il va devenir musicien ?
1: Ah non, moi j'ai commencé la musique très tard et j'ai voulu être musicien, je pense, autour de 18 ans. Enfin, en tout cas,
0: dans la famille, il n'y avait pas un univers musical.
1: Alors, il y avait des copains de lycée avec qui ils seront très très contents que je parle d'eux, ouais. Avec qui j'ai fait un groupe qui s'appelait à l'époque Siamese Spirits. et voilà, on avait un groupe de rock, on faisait même des compos, comme on dit.
0: Et là, c'était bien avant le lycée, hein, la photo. Hein.
1: Oui.
0: Vous êtes beaucoup, beaucoup, beaucoup plus jeune. On le voit un petit peu rêveur avec son regard qui est espiègle. Des chansons qui sont écrites toutes en langue anglaise. Mmh. Ça, c'est l'influence de la folk américaine chez vous ?
1: Oui, c'est... C'est en fait, mon ami d'enfance, je l'ai toujours entendu parler cette langue avec sa maman. C'est quelque chose qui est à la fois proche et qui à la fois est un monde un peu inconnu. C'est pour moi, la langue, c'est comme un vêtement pour danser. Il y a des choses qu'on peut faire avec et il y a des choses qu'on peut pas faire avec. Et puis c'est aussi comme un instrument, par exemple. C'est comme la guitare électrique pour le rock. C'est comme... Alors bien sûr, certains arrivent à faire sonner cette langue dans la chanson et dans plein de styles différents. Mais c'est vrai que pour moi, il y a un rapport entre le son et le sens, une mise à distance du sens qui me permet d'être plus libre avec ce que j'ai envie de dire d'un point de vue sonore, avec ma voix. Et avec ma guitare.
0: Vous avez toujours chanté, mais là, vous l'assumez complètement parce que vous n'étiez pas forcément sur le devant de la scène quand vous chantiez. Vous êtes avec d'autres, vous chantez, vous êtes à la guitare, aux compositions, aux arrangements. Et puis, vous avez invité des partenaires. Il y en a un qui est un peu plus privilégié que les autres sur cet album. C'est le violoncelliste Guillaume Latil, que l'on retrouve sur un certain nombre de titres. Et puis, il y a d'autres personnes. Mathias Lévy qui est au violon. Il y a Christelle Raquier qui est à la flûte. Thibaut Gomez au piano. Camille Motion au saxophone ténor. Maxime Rouerou qui est à la batterie. Alexandre Perrault à la contrebasse. Et on entend en fond le morceau où vous êtes avec Émile Parisien qui est au saxophone soprano. Tous ces gens-là, c'est des gens que vous avez rencontrés dans votre parcours et que vous vous êtes dit « ça fait partie de mon histoire ». Je vais les intégrer par petites touches.
1: Oui, l'idée première, c'était d'enregistrer des choses très live, c'est-à-dire vraiment des prises live avec Guillaume, avec Thibaut, ou tout seul. Et puis ensuite, je me suis dit, bon, bah, c'est mon premier disque et j'aime énormément écrire, j'aime énormément arranger. Et s'il n'y a pas ça sur ce disque, c'est dommage. Et donc, à partir de là, j'ai un peu invoqué, j'ai un peu appelé les gens à jouer sur ce disque. Et donc, c'est comme une photo. Une prise live, un instantané sur lequel j'ai pu peindre grâce à eux, comme c'est le cas sur cette pochette de Mia Olofsson, une photo d'enfant avec de la peinture dessus. J'ai eu la chance d'avoir autour de moi et rencontrer dans mon parcours des personnalités aussi riches et merveilleuses.
0: Nous sommes presque comme dans un rêve, close to dream.

0: Pierre Terrijol pour son premier album sous son nom Always Near, ici en compagnie de Guillaume Latil au violoncelle. On l'a dit, ce sont des compositions personnelles, voire même très personnelles. En anglais, il y a une seule reprise, un titre des années 50, mais qui a surtout été popularisé par Jeff Buckley dans les années 90. On parlait des influences, là c'en est une influence, très
1: Et
0: clairement.
1: Oui, c'est un peu... une personnalité musicale, un artiste qui m'a ouvert une voie et qui a créé beaucoup de fascination pour moi. Et il faut savoir qu'aujourd'hui, c'est l'anniversaire de sa mort, puisqu'il est mort un 29 mai.
0: 29 mai. Autre influence aussi, c'est votre titre, le titre de l'invité que vous avez choisi, qui n'est pas courant dans cette émission, mais j'allais dire, c'est peut-être un groupe qui est générationnel aussi, c'est Radiohead.
1: C'est un groupe génial qui se réinvente encore aujourd'hui et qui a jamais cessé, comme Miles Davis par exemple, d'évoluer pendant ces décennies.
0: Alors Radiohead, on va écouter Kid A, c'est déjà parti, on a parlé des questions générationnelles, la question pour les CD, elle arrive ici, parce que Pierre Terrijol est venu évidemment pour vous avec ses 10 CD.
1: Attends,
0: chères auditrices,
1: plaisantes.
0: Chers auditeurs, en quelle année avez-vous obtenu, Pierre Terrijol a-t-il obtenu son prix de guitare classique et jazz au CRD d'Evry Val-d'Essonne? Est-ce que c'était petit A en 98-2000, petit B en 2004-2006 ou petit C en 2010-2012? Anglais, contactez l'émission de la page Au cœur du jazz sur le site francemusique.fr. Bonne chance.
1: Bonne chance.

0: Radiohead, c'est le choix de Pierre Terrijonne. Alors, c'est trop bien, mais pourquoi ce choix qui peut apparaître de prime abord éloigné du jazz? Et puis quand on écoute, on se dit, non, il y a quand même des influences, ou en tout cas, ils connaissent, ça les intéresse.
1: Ouais, bah c'est pour moi, c'est à la fois, c'est un songwriter qui a écrit ce petit riff de basse dans sa chambre quand il était encore ado. Mm-hmm. Et qui ensuite a appelé 8 musiciens de jazz pour improviser entre Sound Painting et Free New Orleans avec la DA. C'était vraiment l'esprit Mingus, quoi. Mm-hmm. Donc ils voulaient vraiment une couleur Mingus. Donc ça donne aussi une idée de leur ouverture. Et en même temps, il y a ce lien qui me tient beaucoup à cœur aussi avec des musiques plus contemporaines, avec Olivier Messiaen, avec Penderecki et notamment avec les ondes Martenot que Johnny Greenwood il utilise beaucoup là-dedans.
0: C'est un groupe aussi qui influence votre génération de musiciens plus particulièrement. J'allais dire peut-être une nouvelle génération. Les Beatles sont beaucoup influencés des jazzmen parce que la mélodie. Là, j'ai l'impression qu'on est un peu sur le même parcours, justement. Un groupe qui influence aussi d'autres générations. Peut-être moins sur la mélodie, mais pour ce que vous dites par rapport aux structures.
1: Oui, la texture, le rapport au timbre, le rapport à la production, le rapport à l'harmonie aussi. Il y a beaucoup de comment dire, d'influence des harmonies de la musique du XXe siècle, musique de Messiaen, de Debussy, même de Bartok. Et puis il y a énormément de couleurs, d'aspects du langage qui sont, voilà. Et ils ont beaucoup de références. Ils aiment autant la musique très pointue électro que la musique contemporaine, que la musique ancienne et que les Beatles, le songwriting et tout. Donc moi, ça m'a beaucoup inspiré. Je pense que je suis loin d'être le seul.
0: Ces couleurs, on les retrouvera peut-être dans vos concerts très prochainement. Le 23 juin, vous serez au 38 Rives à Paris et il y aura certains des invités. Mathias Lévy sera là, Émile Parisien ou encore Adèle Viré. Le 24 juillet, vous serez à l'Oreille du Perche, dans l'ouest de la France, me semble-t-il. Le 1er août, au Festival Guitare du Monde. Le 6 octobre, plus loin, vous serez à Nancy Jazz Pulsation. Avec un autre groupe dont on entend de plus en plus parler à Biskis, vous serez le 28 juillet à l'Instrada, le 10 septembre au Festival Émouvante à Marseille, et puis vous serez aussi au Jazz d'Or, Jazz à Nevers en novembre.
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0: Allez, je vais répéter la question pour gagner les albums, parce que même Pierre Terrijonne, il sait plus trop, il se mélange un peu.
1: Franchement,
0: Quand est-ce qu'il a eu son prix de guitare classique et jazz?
1: Est-ce que tu m'autorises juste à faire un petit coucou à mes deux professeurs qui ont cru en moi?
0: C'est le moment.
1: Et parce que effectivement, j'ai commencé très tard la musique, moi. Donc je pense que ils ont dû vraiment y croire fort. Et donc s'ils nous entendent, une énorme bise à Michel Roland et à Guillaume Roy.
0: Alors, petit A, 98-2000, petit B, 2004-2006, voire 2007, on n'est pas trop sûr.
1: Et aussi à Philippe Lacarrière, quand même.
0: Et petit C, 2010-2012, anglais, contactez l'émission. Sur la même adresse, page au cœur du jazz, sur le site francemusique.fr, nous avons aussi des invitations pour le concert d'un guitariste américain, Anthony Wilson, qui sera ce mercredi 3 juin au Sunside à Paris. Thank you.

Anthony Wilson, ce compositeur et guitariste qui est né à Los Angeles et qui sera ce mercredi 3 juin au Sunnyside. Il a fait une belle carrière solo, une quinzaine d'albums. Là, il revient avec un grand ensemble, avec un honnête. Il y avait presque 20 ans qu'il n'avait pas joué. Et puis, en fait, c'est ce genre de musicien, j'allais dire peut-être un peu comme vous, Pierre Thérijol, et c'est pas du tout péjoratif, qu'on connaît pas forcément, mais qui ont déjà une belle carrière, qu'on joue avec plein de gens. Lui, en l'occurrence, c'est le guitariste attitré de la chanteuse et pianiste Diana Krall. Je suis persuadé qu'il y a beaucoup d'auditeurs qui sont allés voir Diana Krall depuis 20 ans et qui la découvrent, ce guitariste, qui sera donc au Sunnyside mercredi à Paris. Et on a des invitations pour vous sur l'onglet Contactez l'émission, page Au cœur du jazz, francemusique.fr. 19h29 sur France Musique. Si vous nous rejoignez, soyez les bienvenus au cœur du jazz avec Pierre Thérijol, conteur aussi, finalement. J'allais dire compositeur, chanteur, mais aussi conteur, auteur pour son album Always Near. Je vous propose une autre chanteuse qui a aussi un parcours assez atypique. Elle est australienne, elle est venue sur Paris il y a quelques années. C'est son deuxième album, elle s'appelle Jodie Steinberg. L'album s'intitule

0: Jody Sternberg et son album Sea of Love, elle sera le 10 juin prochain au Sunside à Paris. Un autre album, alors qui peut paraître un peu lunaire, ce sont des chansons qui sont décalées, avec un groupe qui existe depuis 40 ans, qui fête ses 40 ans d'ailleurs, c'est le groupe Les Primitifs du futur, et c'est un lien, déjà la pochette on voit, c'est Robert Crumb, le dessinateur de bande dessinée Underground, qui a fait cette pochette, puisque c'est un ami de longue date de Dominique Kravic, qui est également à l'origine de cet album, qui est sorti chez Bouddha Music. L'album s'intitule « Les crimes du Musette ». Et alors, je ne sais pas si Pierre Thérejol, vous aimez les Musettes ou João Gilberto, mais a priori, là, on va allier les deux.
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0: Dominique Kravic et les Primitifs du Futur dans l'album Les Crimes du Musette. Les gagnantes pour le concert d'Anthony Wilson au Sunside à Paris ce mercredi 3 juin sont Mariana Petrova et Carmela Riposa. 19h40 sur France Musique. C'est le moment de parler des festivals du jour. On va mettre en avant deux festivals aujourd'hui. Un, peut-être que vous connaissez Pierre Thérijol qui est avec nous pour son album Always Near. C'est le Cosmo Jazz qui se situe à Chamonix. Est-ce que vous êtes déjà allé dans ce festival-là ?
1: Alors, pas dans le festival à proprement parler, mais dans le lieu de résidence avec Elinoa, on a eu
0: la maison des artistes.
1: Exactement.
0: Alors, c'est un festival que si jamais, voilà, on va vous donner dans les semaines à venir des petites idées de vacances, pourquoi pas. Et là, c'est vraiment un festival qui se passe notamment en plein air et en haute altitude à Chamonix. C'est absolument magnifique, s'il fait beau temps, évidemment. Du 20 au 25 juillet, il y aura le quartet Floating parisien, Herman, Linda, Main, Anne-O et Prabhu Edouard, ça sera le 20 juillet. Antidote le 21, Octotrip le 22 juillet, Guillaume Latil et Matheus Donato et André Manoukian, ça sera le 22 juillet également, David Walters le 23, Camille et Mathieu Saglio et Daoud le 24 juillet, Clément Géniné pour Garden of Silence, très belle programmation le 25. Il y a du beau linge, effectivement, il y aura de beaux espaces. Si on parle aussi, c'est que au milieu, j'ai glissé Octotrip avec le projet Atrasis, où ils rencontrent Leila Martial et la percussionniste Anissa Nehari. Et en fait, vous êtes partie prenante complètement dans ce projet, en tout cas pour ce qui est du répertoire. Pierre Thérijol, vous avez composé un certain nombre de pièces.
1: 4 exactement, à leur demande. Et le cahier des charges était assez cocasse, puisque Robinson Coury m'a dit il faudrait que ce soit, alors c'était au début la genèse, il faudrait que ce soit un concerto pour Leila Martial, que je connaissais et pratiquais beaucoup à l'époque, puisqu'on avait ce groupe Babox ensemble. Donc je connaissais bien toutes ces nombreuses facettes et spécialités. Et donc il fallait que je puisse écrire un concerto pour voix de Leila, mais qui puisse être joué sans elle. Si jamais elle n'était pas là. Et finalement, le projet s'est dessiné petit à petit et c'est devenu Atrasis. Et Robinson a écrit l'autre moitié du répertoire. Voilà.
0: En sachant que l'instrumentarium de cet ensemble, Octotrip, ils sont 8 initialement, 6 trombones, un euphonium et un tubiste. Et vous savez quoi ? Le phonium, il chante aussi, et notamment cette technique de yodel. C'est Victor Offray, issu de Octotrip.

0: Mathias, pas du tout Mathias en l'occurrence, là c'est Octotrip avec Victor Auffray, c'est la
1: Victor Auffray.
0: technique du yodel qui sera donc le 22 juillet au Cosmo Jazz à Chamonix. Autre festival, c'est beaucoup plus, ça va être la semaine prochaine, du 2 au 5 juin, 18e édition du Jazz d'Or Strasbourg-Berlin. Donc c'est à Berlin ce coup-ci que ça va se passer, Amaury Fine, Nola Quartet le mardi 2 juin, Photon le 4 juin, Garden of Silence encore et Mosaïque le 5 juin et le mercredi 3 juin, c'est le groupe Synesthète de la clarinettiste Hélène Duret qui était venue nous voir le mois dernier.

0: Le tromboniste Nils Vogram, qui est invité dans le projet Synesthète, la clarinettiste Hélène Duret, c'est l'album Perception. Ils seront ce mercredi 3 juin à Berlin pour le Jazz d'Or Strasbourg-Berlin 18e édition. Nous sommes toujours avec Pierre Terrijol et son album Always Near, un album qui va voyager vers les auditrices et les auditeurs.
1: Ah, j'espère.
0: Il y en a 10 qui vont partir. On va répondre à la question. Vous avez commencé assez tard, vous nous l'avez dit, la guitare vers 18 ans, donc du coup un cursus un peu particulier, donc forcément des diplômes vous les avez quand même obtenus, ce qui est, j'allais dire, d'autant plus peut-être méritoire. Vous étiez complètement accroché à l'affaire.
1: Ah oui, j'ai eu la chance d'avoir des parents qui m'ont permis de le faire financièrement, mais c'est vrai que c'était pas gagné. Voilà, j'ai commencé à adolescent la guitare en autodidacte, et puis ensuite je suis rentré au conservatoire quand j'avais 19-20 ans, et j'avais commencé juste une année avant la musicologie sans savoir lire la musique. Donc,
0: et vous en êtes sorti autour de 25-26 ans.
1: Je m'en suis sorti.
0: Non seulement vous en êtes sorti, mais en plus vous êtes sorti du conservatoire, c'était ce que je voulais dire. La bonne réponse était donc la réponse B, autour de 2004-2006 que vous avez obtenu donc vos concours. Les gagnants sont Marc Guibert de Saint-Père-Marc-en-Polé en Ille-et-Vilaine, Antoine Diané de Paris, Yann-Catherine de Saint-Clair de Alouse, c'est dans l'Orne, Agnès Bobrovski de Buchère dans l'Aube, Catherine Dussault à Cannes-la-Bocca dans les Alpes-Maritimes, Patrick Paille-Beyère à Marmande dans le Lot-et-Garonne, Luc Wittenbrock à Floressas dans le Lot, François Mille à Couloumé, mon débat dans le Gers, Jean-Marie Faure à Saint-Étienne et Ryan Caillour à Toulouse.
1: Bravo. Hein.
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0: Bravo à eux surtout et à elle, et le standard de la semaine. Alors cette semaine, comme on est en semaine Miles Davis, c'est So What. Je suis quand même allé chercher un guitariste de référence, a priori. Voilà, Pierre Terrijol. Il s'agit de Joe Pass à la guitare, Les McCann au piano, Leroy Wengar qui est à la contrebasse, Ron Jefferson à la batterie. Nous sommes à Los Angeles en 1962.

0: Joe Pass et Les McCann en mai-août 1962. Ça a été enregistré en Los Angeles, So What, de Miles Davis. Joe Pass, c'est une référence? C'est quelqu'un que vous avez écouté, Pierre Thérégeol,
1: oui, c'est
0: parmi les guitaristes?
1: Ah oui, il fait partie des gens qui ont une technique guitaristique proche du finger picking et puis de, enfin en tout cas du jeu en accord, du jeu polyphonique.
0: Du finger picking.
1: Oui.
0: C'est-à-dire
1: que moi, comme je viens de la guitare classique d'une certaine manière, je joue avec la main droite, les doigts de la main droite et pas avec un plectre ou un médiator.
0: D'accord.
1: Et lui, il joue un peu avec les deux. Des vrais ongles, mais en fait avec... Alors, j'ai envie qu'on parle un petit moment de manucure, mais comme on appelle, de la résine, en fait. Mais bon, voilà, en tout cas, son jeu polyphonique m'a beaucoup inspiré. C'était un peu... il faisait partie des guitaristes que j'admirais, quoi, que je regardais avec beaucoup de fascination. Et je pense que beaucoup de guitaristes ont essayé de regarder ses relevés, ses partitions, pour jouer un peu à sa façon, quoi.
0: On était là dans des conditions d'enregistrement d'un live. C'est aussi ce que vous avez voulu faire, vous, sur cet album Always Near.
1: Carrément, j'avais fait un autre album très, très, très fait à la maison, avec plein d'arrangements, plein de saxophones, des pianos préparés de Thibaut Gomez aussi, avec de la contrebasse d'Étienne Renard, enfin, plein de choses. Et on m'a conseillé plutôt de faire quelque chose pour commencer, qui permette, par exemple, aux programmateurs de s'imaginer ce que ça allait donner une fois sur scène. Donc je suis parti, grâce à un très bon ami, Mathieu Despiau, faire des vidéos de morceaux qui ont constitué un peu le socle, puis j'en ai refait d'autres, et là j'ai un peu décoré par la suite.
0: Eh bien, on écoute ça justement, on termine avec votre album, cette émission, Always Near.

cœur du jazz, c'est terminé pour aujourd'hui. Merci, Pierre-Thérèse Jaune. Merci à vous toutes et tous pour votre écoute. 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

0: tester un petit.
1: Il y aura du jazz à l'antenne ce week-end avec un petit Piz, effectivement, petit pour terminer votre album, Pierre Thérejol. Déjà, c'est l'application 24h sur 24, La Jazz. Et puis, Les Légendes du Jazz de Jérôme Badini, le samedi à 18 et 23h, hommage à Sonny Rollins. Concert du 28 octobre 1986 au Grand Rex à Paris, le Jazz Club de Nathalie Piolet. C'est le samedi à 19h. Là, ce sera le concert de Cécile McLaurin-Salvant lors de la dernière édition de Jazz sous les pommiers à Coutances. Quant à nous, nous retrouvons lundi avec un invité, le tromboniste Robinson Coury, à 19h sur France Musique. Bon week-end.
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1: France Musique, il est 20h et nous retrouvons Clément Rochefort en direct de l'auditorium de la Maison de la Radio et de la Musique à Paris. Bonsoir Clément.
3: Bonsoir Nicolas Pomaret.
1: Alors vous êtes avec l'Orchestre National de France ce soir.
3: Exactement, et puis surtout avec une fratrie de jeunes pianistes néerlandais, les frères Youssen, qui vont jouer la musique de Mozart. Et puis je sais que vous aimez, Nicolas, les belles histoires.
1: Ah,
3: alors
1: bah
3: sachez
1: oui,
3: qu'on
1: j'adore.
3: Aura aussi la petite sirène,
1: oh.
3: Voilà, pour vous endormir ce soir. Passez un bon week-end, Nicolas, et puis rendez-vous lundi sur France Musique.
1: À lundi, bon week-end.
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3: Bonsoir à tous, bienvenue sur France Musique, bienvenue au public de l'auditorium de Radio France où nous sommes en direct ce soir avec notre orchestre philharmonique, notre orchestre national de France en compagnie du chef Thomas Gougaïs et de deux frères pianistes, Lucas et Arthur Youssen, deux néerlandais qui vont jouer le 10e concerto pour deux pianos de Mozart. Et puis en deuxième partie de soirée, une œuvre plutôt rare au concert, une œuvre très belle, c'est la trilogie symphonique La Petite Sirène de Zemlinsky, inspirée par le conte du Danois Andersen. Un petit mot sur les frères Youssen, ce sont vraiment alors les ambassadeurs de la musique classique néerlandaise. Lucas et Arthur sont nés en 1993 et 1996. Enfants, ils ont même eu la chance de jouer devant la reine Béatrix des Pays-Bas. Et puis, ils ont rapidement remporté divers premiers prix de concours. En 2005, ils ont rencontré la plus grande mozartienne de la planète, c'est-à-dire la pianiste portugaise Maria João Pires, qui les a accompagnés pendant plusieurs années. Et pour vous dire si ce concerto pour deux pianos de Mozart est à leur panthéon musical, eh bien sachez qu'ils l'ont enregistré il y a quelques années. C'était en 2015 pour leur label Deutsche Grammophon. C'était avec l'Academy of St. Martin in the Fields, dirigé par Sir Neville Mariner. Disque d'or, rien que ça. Concernant ce concerto, c'est une œuvre de 1779. Alors on est à Salzbourg. Ce concerto signe un peu la fin de la jeunesse de Mozart. Elle correspond à la fois à ses premiers grands chefs-d'œuvre et puis à une période où les œuvres concertantes pour plusieurs instruments sont très à la mode. Mozart était de retour d'un voyage à Paris où il avait fait un voyage, disons, assez calamiteux. Il n'avait pas rencontré le succès attendu. Il avait été apprécié, hein. Il avait joué une symphonie parisienne qui avait été relativement appréciée, mais il avait ce souvenir de ce voyage quand il était enfant où il avait été adulé par le public parisien. Il attendait donc un triomphe qu'il n'a pas retrouvé. Il faut ajouter à cela que son grand amour, qui était la soprano Aloysia Weber, l'avait été conduit, et pour couronner le tout, pendant son voyage, sa mère était morte, ce dont son père Léopold n'avait pas manqué de le faire culpabiliser. Et donc, de retour à Salzbourg, la mort dans l'âme, dans cette ville détestée où il était au service du prince-archevêque Colloredo, qu'il rêvait de quitter pour aller tenter sa chance à Vienne. De retour à Salzbourg, donc, il écrit, à peu près en même temps que sa symphonie concertante pour quatre vents et son concerto pour flûte et harpe, ce très joli concerto pour deux pianos en mi bémol majeur qui est un des grands tubes de Mozart, probablement pour le jouer avec sa sœur Nannerl. C'est donc symboliquement assez joli ce soir que ce soit deux frères qui interprètent ce concerto. Vous allez voir, c'est un concerto plein de flammes, plein de joie, où les deux pianistes sont dans un dialogue constant, où ils échangent, ils se passent le flambeau de la parole dans un jaillissement permanent. Alors voici ce concerto pour deux pianos de Mozart. Je vous demande d'accueillir chaleureusement les deux frères Lucas et Arthur Jussen, notre orchestre national de France et son premier violon solo ce soir, Elisabeth Glab, ainsi que le chef Thomas Gugais. Je vous souhaite une excellente soirée à tous en direct avec nous sur France Musique.

Et c'est un Mozart enflammé qui a ouvert cette soirée ici à l'auditorium de Radio France avec les frères Youssen au piano, Lucas et Arthur Youssen dans le concerto pour deux pianos en mi bémol majeur, le Köchel 365 de Mozart, ce concerto écrit pour lui et sa sœur dans ses jeunes années. Il avait une vingtaine d'années, il était de retour à Salzbourg, et les frères Youssen

une pianiste qui était virtuose, avec laquelle Mozart aimait jouer, mais dont il ne disait pas que du bien dans ses lettres. Je crois que cette Josepha Auernhammer aurait aimé partager peut-être un peu la vie du compositeur. Malheureusement, il l'a trouvé d'une laideur déconcertante. C'est ce qu'il raconte dans ses lettres en des mots assez peu amènes, il faut bien le dire. Mais enfin, c'était une partenaire de musique de chambre appréciée. Voilà. Et c'est un concerto qui a été apprécié, ce concerto, par de nombreux autres pianistes, compositeurs célèbres, parmi lesquels on peut citer Félix Mendelssohn, qui l'a joué, Camille Saint-Saëns, Reynaldo Hahn, Béla Bartok, qui leur ont même écrit leur propre cadence en substitution à celle de Mozart pour les premiers et troisièmes mouvements. Je crois que les frères Youssen se rapprochent chacun de leur piano. Peut-être vont-ils nous offrir un bis.

Les frères Yusen, Arthur et Lucas et Arthur Yusen, qui offraient en bis cette pièce pleine d'humour, la Circus Parade de Jörg Fiedmann, cette parade du cirque. Effectivement, il y a vraiment cette inspiration des musiques de cirque. Il faut dire, hein, pour vous, auditeurs, qui n'êtes pas dans la salle de concert, que ce sont, en plus d'être deux excellents pianistes, évidemment, ce sont vraiment des bêtes de scène. Hein. Ils ont le sourire qui va avec, ils ont l'attitude qui va avec. On sent qu'ils aiment enflammer la scène et le public. Et je crois qu'ils ont emporté l'adhésion du public et de l'auditorium de Radio France ce soir avec leur concerto de Mozart, mais aussi avec ce bis extrêmement virtuose. À titre personnel, je les remercie parce que vraiment, très souvent, je l'ai déjà dit sur cette antenne, les solistes jouent toujours la même chose en bis, trop souvent la même chose. On a toujours des sarabandes de Bach, etc. Je ne suis pas en train de dire, évidemment, c'est de la musique sublime, mais c'est toujours la même chose, les mêmes bis. Et merci à ces deux jeunes pianistes de nous offrir un vent de fraîcheur avec cette Circus Parade de Jörg Fiedmann. Voilà, c'est la fin de la première partie de ce concert. Il est 20h36. Dans une vingtaine de minutes, on retrouvera l'orchestre.

0: l'Orchestre National de France et le chef Thomas Gougaïs pour la deuxième partie consacrée à la Petite Sirène de Zemlinsky.
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0: Merci d'être avec nous sur France Musique. On va accueillir d'ici quelques secondes les deux frères Arthur Lucas et Arthur Youssen pour échanger quelques mots avec eux. On va évoquer le concerto de Mozart qu'ils viennent de jouer, qu'ils ont enregistré. On va évoquer aussi avec eux, j'aimerais leur parler de la France, de Paris, parce que je crois que c'est un pays qu'ils aiment beaucoup. Les voilà à mes côtés. Bonsoir,
2: bonsoir
0: à tous les deux.
2: Bonsoir, ça va?
0: Et bravo, super. Super, vous avez enflammé vraiment la salle avec cette circus parade. Alors on m'a dit que vous savez un peu parler français.
2: Nous parlons un petit peu de français, c'est mal, mais si vous nous entendez...
0: Mais c'est super, on vous comprend très bien.
2: Merci beaucoup.
0: C'est absolument parfait. Évidemment, hein, vous passez en anglais si besoin est, mais bravo pour le français.
2: Merci, très gentil.
0: Un petit mot sur le concerto de Mozart que vous avez joué ce soir. C'est un concerto qu'il a écrit pour sa sœur, pour le jouer avec sa sœur, Nannerl. Est-ce que vous trouvez qu'on ressent cette intimité familiale dans l'écriture du concerto de Mozart?
2: Oui, bien sûr. Je crois que l'intimité de deux parts, le premier part et le deuxième part, c'est beaucoup. On doit être connecté. Il y a beaucoup. Et je ne sais pas. C'est toujours une pensée romantique de personnes qui sont famille. C'est plus facile de jouer ensemble une pièce comme ça. Je ne sais pas que c'est comme ça, mais pour nous, pour moi-même, j'ai connu Arthur mon vie entière.
0: Vous le connaissez depuis longtemps.
2: Oui, je sais exactement comment Arthur joue, qu'est-ce qu'il veut. Mais aide beaucoup qu'il aime mon frère à la musique aussi.
0: Yeah. Dans ce concerto, il y a deux cadences importantes, dans le premier et dans le troisième mouvement. Alors, vous avez choisi les cadences de Mozart lui-même. Oui. Mais il y a d'autres compositeurs qui en ont écrites aussi. Est-ce que vous vous êtes amusé, pour le plaisir peut-être, à imaginer votre propre cadence pour ces concertos?
2: C'est difficile. C'est difficile. Mozart était une genius. Je pense que quand vous faites, if you do it yourself, it has to be just as good as Mozart.
0: Ouais, si on fait soi-même, il faut que ce soit aussi bien que Mozart, évidemment. Vous parliez du fait d'être frère et de vous connaître depuis longtemps et de cette intimité qui évidemment sert au duo de deux pianos, parce que le duo de deux pianos, c'est un duo à part entière, hein, c'est une forme à part entière. C'est quoi les qualités essentielles d'un duo de pianos?
2: Je crois que le plus important, c'est que j'ai dit aux cinq minutes passées aussi, c'est que pendant mon vie entière, j'ai toujours écouter Arthur jouer à notre maison, étudier toujours, et je comprends exactement qu'est-ce que c'est le timing et la nuance d'Arthur. Donc, si nous faisons des études ensemble, nous ne parlons pas beaucoup, nous jouons beaucoup. C'est très naturel, et je crois que si je dois jouer avec une autre personne, je dois parler beaucoup aussi. Parce que je dois expliquer qu'est-ce que je veux, qu'est-ce qu'il veut. Mais avec Arthur, c'est pas comme ça. Je suis très heureux que c'est comme ça. Et pour être franchement, je ne peux pas imaginer que je joue avec une autre personne qu'Arthur. C'est pas possible pour moi.
0: Ouais. Vous avez eu la chance, en tout cas, tous les deux, de travailler pendant quelques années avec Maria Jean Pireich, qui est vraiment la grande, grande mozartienne au monde. Qu'est-ce qu'elle vous a apporté, Maria Jean Pireich?
2: Elle a un grand exemple pour nous, pas seulement de Mozart, mais aussi Schumann, Chopin. Mmh. She plays in such a natural musical way, the way of phrasing, the way of breathing. She would always talk about breathing.
0: La manière dont elle respire, dont elle phrase, c'est extrêmement naturel.
2: And she would always talk about breathing in the music.
0: Elle parle beaucoup du fait de respirer.
2: And that together with her tone, which is so beautiful. It's never ugly, it's always beautiful. We hope that we have just 10% of the way of her playing, and then we're already happy.
0: Et on espère avoir, si on avait déjà 10% de ce qu'elle fait, on serait déjà très heureux. On m'a dit, Arthur, Lucas, que vous étiez très heureux d'être ici, à Paris, en France. On m'a dit que vous aimiez beaucoup notre pays. Qu'est-ce que vous aimez de la France ?
2: Ce sont beaucoup de choses. En première, c'est la musique, de l'art français, musique, le compositeur, mais aussi de l'art visuel, le peinture, le boisson, du vin, c'est incroyable, le manger, mais aussi la mentalité française. C'est une chose que c'est très différent que notre mentalité à Pays-Bas. À Pays-Bas, nous sommes très, très simples, je crois, très normal. Si le romantique, c'est moi en Pays-Bas. Et nous aimons la romantique. S'il y a un pays qui a la romantique, c'est la France. Donc,
0: on est le pays de l'amour, alors.
2: Ah oui. pour raison.
3: Et aussi le football de France, nous aimons.
0: Ah,
3: oui.
0: Ah, mais alors, vous savez que
3: nous sommes
0: demain,
3: très jalouses.
0: Demain, c'est la finale de la Ligue des Champions avec le PSG contre Arsenal.
3: Pour le Coupe du Monde, vous avez une équipe magnifique aussi.
2: C'est incroyable.
3: Voilà. Donc,
2: s'il vous plaît, donnez-nous deux joueurs de vous. S'il vous plaît, seulement deux, ça suffit.
3: Seulement Mbappé et Doué.
2: Ça suffit.
0: Ah oui, non, mais vous nous prenez les meilleurs. Ah ouais, non. Et alors, vous soutiendrez le PSG demain pour la finale ?
2: Oui.
0: Vous allez regarder le match ?
2: Oui, nous sommes à Dortmund pour un autre concert, mais je crois que le concert c'est à 6h.
3: Mais le final est à 6h aussi.
2: Ah non ?
3: Oui.
2: Ah non, j'ai pensé... Vraiment,
3: oui, c'est à 6h.
2: J'ai pensé que c'était à 20h.
3: Non.
0: Ah bah mince, il va falloir regarder la finale en replay.
2: C'est pas la même. C'est pas la même chose.
0: Et non, c'est pas la même chose. Vous avez parlé des compositeurs français. Il y en a un ou deux que vous aimez particulièrement, tous les deux.
3: Pour nous.
0: Compositeurs français dont vous aimez la musique.
3: Nous aimons beaucoup Debussy, mais aussi Ravel. Pour moi, Ravel est incroyable. Je ne sais pas qui Ravel écrit une note mauvaise. Je ne pense qu'il a écrit une note mauvaise, un morceau mauvaise dans sa vie. Et bien sûr, Francis Poulenc, parce qu'il a écrit un concerto pour deux pianos. Nous sommes un duo, donc c'est très important pour nous. Donc, Francis Poulenc.
0: Ah oui, et Francis Poulenc, alors on peut dire que lui, il était vraiment très français, hein. C'est l'esprit parisien, l'esprit français. Et bien justement, j'ai choisi d'écouter, ça tombe bien, la sonate pour piano à quatre mains, cette fois, que vous avez enregistrée il y a quelques années, tous les deux. Merci beaucoup, Arthur, Lucas Yussen, et franchement, bravo pour le français.
2: Merci beaucoup.
0: Et vive l'équipe de France.
3: Oui, vive l'équipe de France.
2: Merci.
0: Merci à tous les deux.

La sonate pour piano à quatre mains de Francis Poulenc sous les doigts des frères Youssen. 20h50 sur France Musique. Dans quelques instants, on va retrouver l'Orchestre National de France pour la deuxième partie de ce concert avec La Petite Sirène de Zemlinsky. Alors pour entrer doucement dans l'atmosphère un peu fin de siècle, un peu sulfureuse de la musique de ce compositeur viennois, voici quelques mesures du premier mouvement de son trio avec piano. J'ai choisi le Beaux-Arts Trio, puisque dans le Beaux-Arts Trio, le pianiste n'était autre que Menem Pressler, professeur de Lucas Youssen.

0: la fin du premier mouvement du trio avec piano en ré mineur, l'opus 3 de Zemlinsky. Alors on est encore là dans une œuvre de jeunesse, c'était le Beaux-Arts Trio, on est encore dans une expression très brahmsienne, très post-romantique disons, mais c'était pour préparer un petit peu notre oreille à ce qui va suivre, une musique un peu plus sulfureuse qui est celle de La Petite Sirène. C'était donc le Beaux-Arts Trio et c'est la fin de l'entracte ici sur France Musique à l'auditorium de Radio France.
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0: Et nous sommes de retour sur la scène de l'auditorium de Radio France où l'on va retrouver maintenant notre Orchestre National de France et le chef Thomas Gugeis pour la deuxième partie de ce concert avec donc cette œuvre peu souvent jouée et pourtant très intéressante, La Petite Sirène d'Alexander von Zemlinsky, direction l'Autriche, fin de siècle et décadente du début du XXe siècle avec Zemlinsky et sa Petite Sirène, pièce inspirée par le conte homonyme d'Andersen que Zemlinsky a l'idée d'écrire après avoir entendu Strauss diriger son poème symphonique Une vie de héros à Vienne. Contrairement à Strauss, Zemlinsky ne suit pas vraiment de manière narrative tous les épisodes du conte d'Andersen. Il cherchait plutôt à dépeindre les atmosphères que lui suggère ce conte, un conte horriblement cruel d'ailleurs, qui a été rendu un peu édulcoré dans la version de Disney, mais qui est assez cruel, assez dur, assez violent dans la version originale d'Andersen. D'ailleurs, lors de sa création en 1905, il appelle cette œuvre sa Seejungfrau, sa fantaisie pour orchestre, et qui, vous allez le voir, nous plonge dans les profondeurs océaniques de l'orchestre. Voici cette petite sirène de Zemlinsky avec l'Orchestre National de France, toujours dirigé par Thomas Gugeis sur France Musique. Et je vous laisserai bien sûr essayer de retrouver, d'imaginer à quoi les notes font référence, à quel épisode de cette histoire les notes font référence. La petite sirène de Zemlinsky en direct sur France Musique.

0: En direct de l'auditorium de Radio France, c'était La Petite Sirène d'Alexander von Zemlinsky, interprété par l'Orchestre National de France sous la baguette de Thomas Gugais. On est vraiment dans cette esthétique viennoise, fin de siècle, aux atmosphères un peu vénéneuses, un peu sulfureuses, une musique très post-romantique, à travers laquelle vous avez peut-être imaginé chez vous les différentes étapes, les différents éléments du conte d'Andersen qui a inspiré Zemlinsky, avec cette sirène qui quitte le royaume des mers pour se rapprocher des humains, puisqu'on lui a promis, si elle arrivait à se faire aimer par un humain, d'avoir une âme éternelle. Et puis cette scène où la tempête emporte le prince qui est sauvé par la sirène, et puis ce dénouement terrible où le prince finit, alors même qu'elle a renoncé à sa condition de sirène, elle a renoncé à sa queue pour avoir des jambes et pour être aimée du prince. Le prince se détourne d'elle, de la petite sirène, pour en épouser une autre. Et les fées qui lui expliquent qu'elle peut finalement tout de même ne pas mourir si elle accepte de sacrifier le prince. Et évidemment, dans un geste d'amour ultime, la petite sirène se sacrifie elle-même. Et c'est ainsi qu'elle devient un esprit du vent. Voilà cette histoire cruelle et tragique que nous raconte la musique de Zemlinsky. Son œuvre a été créée en janvier 1905 au Musikverein de Vienne sous la direction du compositeur. Une œuvre qui avait reçu un accueil plutôt chaleureux, contrairement à l'œuvre de son beau-frère Schönberg, qui avait été créé lors du même concert, le Pélias et Mélisande, qui, elle, avait été huée, sifflée par la plupart des auditeurs qui quittaient la salle et qui imitaient des miaulements de chats. Enfin, ça devait être un moment épouvantable pour ce pauvre Schönberg. Je disais que c'est une œuvre qui est rarement jouée. Il faut dire qu'on l'a redécouverte relativement récemment, puisque Zemlinsky n'en était pas très content. Le manuscrit avait disparu, sauf le premier mouvement, et puis des copies ont été retrouvées dans les années, à la fin des années 70, et ce sont ces copies qui ont permis de faire renaître l'intégralité de cette fantaisie orchestrale. On l'entend dans cette musique, Zemlinsky aime à cultiver ce sens du bizarre, de l'étrange, inspiré par ce conte d'Andersen. C'est aussi l'histoire d'un amour impossible, peut-être une pièce autobiographique de la part de Zemlinsky, dans la mesure où Zemlinsky n'était pas très beau. Il était très amoureux d'Alma Mahler, qui ne le trouvait pas très beau et qui parlait de lui avec un terme assez dur, mais elle avait dit, Alma Mahler, que Zemlinsky était d'une fascinante laideur. Voilà, je ne sais pas s'il fallait le prendre comme un compliment ou comme un reproche. En tout cas, on ne peut pas dire qu'il était... Le mot est quand même fort. Hein. Si vous trouvez des photos de Zemlinsky, il n'était pas difforme, il n'était pas épouvantablement laid. Il avait une tête un peu particulière, c'est vrai. Mais enfin bon, on va laisser ce jugement à Alma Mahler. Le chef de ce soir, Thomas Gugais, qui revient faire saluer l'Orchestre National de France. Il est depuis la saison 23-24. C'est un jeune chef allemand qui a le vent en poupe, qui est général music director de l'Opéra de Francfort. C'est la deuxième fois qu'il dirige l'Orchestre National de France. J'avais eu le plaisir de présenter son premier concert avec le National. C'était en janvier 2025. Ce grand concert hommage à Pierre Boulez, que l'orchestre avait donné à la Philharmonie de Paris, au cours duquel il avait dirigé notamment le premier acte entier de la Valkyrie. Et l'Orchestre National de France m'avait fait part en coulisses du plaisir qu'il avait eu à travailler avec ce jeune chef allemand. Je crois que c'est toujours la même chose aujourd'hui. On le retrouvera d'ailleurs pour le concert de clôture du Festival de Radio France Occitanie-Montpellier. Ce sera le 18 juillet prochain en direct sur France Musique, bien sûr, avec toujours l'Orchestre National de France et Marie-Nicole Lemieux. Il reviendra aussi, Thomas Kugeis, la saison prochaine. J'en profite d'ailleurs pour préciser que l'ouverture de la billetterie pour les places à l'unité de toute la saison 26-27, l'ouverture de la billetterie, ce sera donc mercredi prochain, le 3 juin. Je parle pour les auditeurs qui auraient envie de venir et assister au concert des formations de la Maison de la Radio et de la Musique à Paris. Prochain concert du National, ce sera le 4 juin, donc la semaine prochaine, jeudi, en direct sur France Musique avec Marianne Crébassa, entre autres dans le Chant de la Terre de Malheur. Merci à Jean-Baptiste Etchépare-Borde qui signait la prise de son de ce concert ce soir, avec au plateau Nel Fuseau, Cindy Le Grumelec et Titouan Motte, musicien metteur en onde Cyprien Matteux.
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0: Il est 21h50, à suivre à 22h les grands entretiens. En attendant, on va rester encore un petit peu, si vous le voulez bien, dans l'atmosphère viennoise, vénéneuse, fin de siècle, un peu déliquescente, avec un autre compositeur de l'époque que j'aime beaucoup. C'est Franz Schreker et sa pièce chorégraphique Der Wind, Le Vent, une pièce narrative qui décrit une brise légère qui fait frémir les feuilles dans les arbres alors que des jeunes gens dansent. Et puis la brise devient bourrasque, elle fait balloter les danseurs, elle devient carrément orage contre lequel les danseurs luttent. Puis un arbre tombe et l'on n'entend plus que le bruit des feuilles dans les arbres. Cette pièce est écrite pour un quintet original, violon, clarinette, cor, violoncelle et piano. Elle est interprétée par le violon et le violoncelle du quatuor de Leipzig, Marco Thomas à la clarinette, Clemens Rüger au cor et Olga Rolley au piano.

0: Un extrait de cette pièce Der Wind de Franz Schrecker avec le premier violon et le violoncelle du quatuor de Leipzig, Marco Thomas à la clarinette, Clemens Rugger au corps et Olga Rolley au piano. Ainsi se referme cette soirée de concert qui est à retrouver sur le site de France Musique et l'appli Radio France pendant 3 ans. Demain, dans le concert du soir, soirée lyrique avec Charlotte Landru-Chandès au programme Lucie de la mer mort de Denis Tsetti à l'Opéra Comique avec Sabine Devielle. Quant à moi, je vous retrouve demain après-midi en direct du studio 105 à la Maison de la Radio et de la Musique à 16h30 dans Génération France Musique, le live avec la claveciniste Louise Acabo, le jeune flûtiste baroque Raphaël Cohen-Akenin et sa mère Béatrice Martin au clavecin, le pianiste Nicolas Saloum, la soprano Sophie Kloussmann et le luthiste de légende Hopkinson Smith. Venez nous rejoindre dans quelques instants les grands entretiens. Merci à toute l'équipe du jour. Nelly Portal, émission réalisée par Marie Grou, au mixage Stéphane Poitvin. Très bonne fin de soirée sur France Musique. À demain, je vous embrasse.
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0: 22h.
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0: Je vous souhaite une très bonne fin de soirée avec nous. Tout de suite, les grands entretiens.
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5: Je m'appelle Kronopek. Je suis né 1946 à Séoul. Je suis pianiste.

0: On est ici dans votre studio, vous êtes en plein en train de classer vos partitions. Quelle place ont Bach et Mozart dans votre vie, musicien? Vous regardez derrière vous, vous regardez devant vous. Qui sont-ils? Comment est-ce qu'ils vous accompagnent, tous les deux, chacun à leur manière?
1: Vous savez, c'est une découverte permanente. Bien sûr, il y a des dieux ici et là, mais le parcours, moi j'aime bien de parcourir son, la carte. Et quelquefois je me suis dit, je préfère aller à l'endroit où je ne parle pas le langage. Seul l'échange entre les hommes se fait avec sentiment. Et musique, c'est pareil. Il y a un pressentiment, il y a des partitions, il y a des compositeurs. On sait qu'il y a 13 ans. Et puis, quand le temps arrive, ça prend une ampleur. Et on est esclaves heureux.
0: Vous avez une fille musicienne.
1: Oui.
0: Finalement, vous avez assez peu enseigné jusqu'à aujourd'hui.
1: Oui.
0: Mais vous avez transmis, en tout cas, déjà à votre fille.
1: Non, c'est elle qui a choisi. Je ne veux pas faire ce que mon père a fait à moi. Il faut que l'enfant a envie de faire la musique et puis prend plaisir. Sinon, ce n'est pas une bonne méthode. On a donné la possibilité de travailler piano et violon quand elle était tout petite, comme beaucoup d'autres enfants. Mais on n'a jamais demandé que tu devais être, etc. Elle a choisi violon quand elle avait, je ne sais pas, en 10 ans, 11 ans, qu'elle voulait continuer le violon. Et puis, bien sûr, comme tous les élèves, elle a travaillé dur, mais elle ne voulait pas être soliste, mais elle aimait tellement vivre la musique qu'elle préfère faire de l'orchestre et elle aime l'expérience renouvelée chaque fois. Et surtout quand il y a grand chef, elle aime passionnément.

0: Il y a aussi un chapitre qui s'est malheureusement, je crois, pas très bien fini, mais quand même, pendant 20 ans, plus de 20 ans, vous avez été à la tête d'un festival à Dinard. C'était une expérience.
1: Oh, je garde un très bon souvenir. La fin n'était pas très beau. C'était pas bien. Mais j'ai parlé l'autre jour, justement. On a eu tellement de bons souvenirs. C'était vraiment le lieu de rencontre entre le public, l'artiste et l'organisateur, tous les bénévoles. Et on travaillait dur et on voit les artistes arriver comme ils préparent chaque concert. Et puis, les bénévoles ont la possibilité de parler avec les artistes. À la fin du concert, le public vient, on part ensemble, on dîne ensemble. Et vraiment, tout était une famille. C'était formidable. Et finalement, je pense, festival, c'est ça. Hein? C'est de rencontre. Il n'y a pas de barrière. On laisse ouvert, porte ouverte pour toutes les répétitions. Surtout pour le concert final, c'est en plein air. Et les gens viennent avec les enfants, les animaux.

0: Les festivals sont l'occasion souvent de faire de la musique de chambre. Mais finalement, dans votre carrière, à part Dinard, j'ai l'impression que vous avez surtout privilégié le récital, le concerto.
1: J'ai fait musique de chambre plutôt pour la classe, pas trop dans les concerts. C'est vrai, j'ai commencé à accompagner des musiciens, encore pour gagner l'argent. Et souvent, les gens demandaient de revenir en soliste. Et comme ça, petit à petit, j'ai fait beaucoup de concerts avec Columbia. Dans un festival, j'ai fait musique de chambre, Ravinia ou Spoleto, des endroits comme ça, oui.
0: Vous aimiez ça, la musique de chambre?
1: Oui. La seule chose, c'est que on ne fait pas assez de répétitions. On se rencontre 2-3 jours avant et puis on répète 2-3 fois. Et puis, c'est pas assez. Maintenant, j'ai un peu plus de temps. J'aimerais bien rencontrer des musiciens ou avec qui je peux travailler régulièrement. Comme ça, on peut vraiment développer quelque chose de formidable. Oui.

0: Finalement, on a parlé d'une vie très citadine. Séoul, New York, Paris. Quel est votre rapport à la nature ?
1: J'ai toujours aimé la nature. L'autre jour, j'ai passé le bois de Vincennes. En ce moment, c'est merveilleux. Et puis, à Taïwan, on est allé à un endroit, ça s'appelle Moonwalk. C'est vraiment un paysage lunaire après volcan. Mm-hmm. Chaque fois quand il y a possibilité, moi, dans ma tête, j'essaie de planifier un voyage. Comme je vous ai dit, dans un pays que tu ne connais pas, la nature, c'est très important. Quoi. C'est pour ça qu'il y a une besoin d'aller vers la nature. Vous savez, je suis né à Séoul. J'ai toujours vécu des endroits comme New York, Paris. Et un jour, on réalise qu'on ne touche jamais le sol. C'est toujours couvert. Et comme disait cet écrivain coréen qui a écrit un roman, une saga incroyable, 24 volumes, s'appelle Source. Et il dit, la terre n'arrive pas à respirer. Finalement, on vit dans un environnement assez artificiel déjà.
0: Où le silence existe peu aussi.
1: Ça, c'est une autre chose. C'est une autre chose. Un jour, j'étais en train de travailler. J'étais au quatrième étage, au-dessus. Et puis, le bruit, ça me gênait. Ça peut être klaxon, ça peut être les gens qui parlent. Alors, je suis allé au bois en pensant, peut-être, si je vais assez loin dans la forêt, peut-être j'entendrai pas. J'entends partout. Je ne trouvais pas le silence.

0: C'est la fin de notre entretien. Je me demandais à vous avoir entendu comme ça parler français, avec en même temps tout ce trajet qui est le vôtre. Quelle était la langue de vos rêves aujourd'hui ?
1: Ça fait longtemps que je n'ai pas rêvé. Avant, j'avais cauchemar, je rêvais beaucoup, je volais beaucoup. Et péniblement, mais ça fait des années que je rêve plus. Je ne sais pas si c'est bon signe ou pas. Je dors bien.
0: En préparant cet entretien, je lisais évidemment beaucoup de choses. J'étais frappée d'une forme de force poétique aussi dans votre manière d'aborder la musique, de la faire aussi naître, ressortir, d'en dessiner les contours. Alors je me suis un peu plongée comme ça dans quelques volumes parce que je trouvais que la poésie était peut-être un écho à votre manière de faire de la musique. Et il y avait comme ça quelques vers qui me sont apparus. Je ne sais pas ce que vous en penserez. Alors il y en avait chez Verlaine, il y en avait un premier qui disait « Qu'en dis-tu, voyageur des pays et des gares ? Du moins, as-tu cueilli l'ennui ?»
1: L'ennui. Intéressant. Moi, je ne sens pas d'ennui. Parce que j'ai une nature très curieuse de tout. Et j'aime bien faire des choses avec mes mains. 24 heures, c'est pas assez. J'ai commencé travailler Goyescas, c'est la musique espagnole, regardez, c'est partition partout.
0: C'est tout ce qui vous attend.
1: Non, j'ai feuilleté.
0: Il y avait un autre vers qui est composé juste de trois mots, oui. Et je trouvais que ces trois mots, peut-être, pouvaient résonner chez vous. Les trois mots, c'est parfum, couleur, système.
1: Couleur, sûrement. Parce que dans la musique, moi je compte, la couleur est très très importante. Et quand je travaillais Ravel, bien sûr les couleurs sont très importantes parce que l'art français en général, il y a un travail de couleurs qui est tellement fantastique, comme Rothko. Hein, les couleurs disent énormément. Et c'est la même chose dans la musique. Le son musical a des couleurs et ils ont leur place dans la musique que quelquefois on ignore. Pour moi, c'est très important. Par exemple, là, je travaille Mozart. Qu'est-ce que c'est le son de Mozart? Le son, la couleur de ses notes. C'est pas pour en joli. J'aime pas ce mot. Forêt non plus. Il détestait ce mot. Mais de vraie nature de ses partitions. Et trop souvent, j'entends Mozart jouer un peu comme Beethoven ou Schumann. Ça devait être une autre couleur.

0: Beethoven, ça c'est un voyage que vous avez fait à travers les 32 sonates.
1: Ça c'est une expérience unique.
0: C'est la vie d'un homme aussi.
1: Exact. Exact. Moi, je vois comme un roman d'une vie entière de Beethoven. Et moi, d'écrire dedans. Et là aussi est née cette idée de jouer une semaine concert consécutif. Je voulais que les gens touchent Beethoven vraiment en vrai, vivre avec lui pendant une semaine, vivre sa douleur, vivre sa vie. Et quelques amis m'a dit, c'était vraiment 24 sur 24. Et la première fois j'ai fait, et ça a été transmis tout de suite après. Alors, en rentrant, il écoutait de nouveau. Et le lendemain, il commence à écouter le prochain programme pour préparer mentalement. Et on prépare un repas pour la famille. Et après, on vient aux salles de concert pour bien préparer avant le concert. Et ça fait.
0: Un tourbillon qui ne cesse jamais.
1: Oui.
0: Ouais.
1: Oui, 8 concerts. Et comment ça finit, cette 32e sonate, c'est tout simple, do majeur. Magnifique. On ne peut pas imaginer que l'homme a créé quelque chose aussi grand, aussi merveilleux.

0: parfois, vous, quand vous jouez, vous avez envie de pleurer?
1: Oui. Schumann et Geist, Variation, c'est terrible. Chaque fois qu'on joue, on finit par pleurer tout le monde. Parce que avant Dernière Variation, je ne connais pas une musique qui est aussi seule. Et il décrit avec une seule note en haut, de temps en temps, comme ça. Et, oh, c'est très dur. Et puis, oui, la dernière variation, c'est vraiment accumulation des pensées tellement complexes. Et puis, oui, la fin, j'ai longtemps, je n'arrivais pas à trouver la fin. Parce que ce n'est pas marqué ritardando, ce n'est pas marqué diminuendo, il n'y a rien. Et tous les doubles croches continuent. Et puis, ça s'arrête. Au début, j'essayais de faire la fin. Mais c'était pas juste. Et plus je joue ce morceau, c'est le moment où il s'arrête de vivre. Il s'arrête de respirer. Il s'arrête tout court. Et ce moment-là, c'est... On est encore vivant, mais on n'est plus. Ça tombe comme une guillotine. C'est tellement fort. Une des dernières notes qu'il a écrit. Oh. Écrire une partition aussi forte, aussi exacte, c'est fou.

0: C'est avec la fin de ces Geister-variations de Robert Schumann par Kun Woo-pek que se termine cette série de grands entretiens avec le pianiste coréen. Réalisation Gilles Blanchard, prise de son Christophe Michou, mixage Tahar Bouklifa, attaché de production Marie-Christine Ferdinand, une série proposée par Judith Chen. Les grands entretiens sont disponibles en podcast sur l'application Radio France. Rendez-vous la semaine prochaine pour un nouveau portrait d'artiste.
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2: La musique de Jérôme Combier est au cœur de nos brèves radiophoniques cette semaine. D'authentiques miniatures, des études pour guitare, imaginées pour le guitariste Pablo Marquez, un interprète très engagé dans les musiques qui s'écrivent aujourd'hui et partenaire privilégié de compositeurs tels que Zad Moultaka, le compositeur d'origine libanaise à qui justement Jérôme Combier a souhaité dédier sa 7e étude, celle d'aujourd'hui. Témoignage croisé de l'interprète et du compositeur.
3: J'étais vraiment très ému parce que j'ai vu la dédicace à Zad. C'est vraiment un très grand ami. Et Jérôme me racontait qu'il lui a dédié cette étude parce que c'est au moment où la guerre au Liban éclatait encore. Et Jérôme me dit, mais Zad est à Beyrouth, justement.
2: Oui, coincé là-bas.
3: Coincé là-bas. L'exergue qu'il met à la fin, c'est « Si les cendres qui tombent n'étaient que des cendres ». Et ça, j'ai eu des frissons partout en lisant cette phrase. C'était super émouvant, quoi. C'est pas difficile, mais c'est pas bien.
2: Jérôme Combier.
4: Quand on écrit de la musique, c'est précisément des choses très minutieuses sur la guitare, qu'on doit prendre la guitare, qu'on est perdu dans les portées. Le monde s'éloigne un peu. Quelque part, on est dans un monde qui est celui de la fabrication artistique, de la conception. Mais voilà, le monde nous rattrape aussi. Et je pense que cette étude, elle dit ça. Et une manière pour moi de soutenir Zad Moultaka à ce moment-là.

0: 27 février, 4 mars 2026, si les cendres qui tombent n'étaient que des sons. 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Sur France Musique, l'heure de retrouver Françoise Monteil avec ses belles archives. Bonsoir Françoise.
1: Bonsoir Anne, on vous retrouve dimanche à 23h.
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1: Bienvenue à tous, nous vous invitons aujourd'hui à partager une heure avec le grand pianiste Aldo Ciccolini, invité en novembre 1971 de l'émission de François Serrette, Les jeunes Français sont musiciens. Enregistré en public au grand auditorium de la Maison de la Radio, cette émission concert offrait aux spectateurs la possibilité de questionner Aldo Ciccolini sur sa carrière, sa manière de travailler et ses préférences musicales. C'est avec beaucoup de franchise et de sincérité que le pianiste se prêtait au jeu des questions-réponses avec le public entre chacune de ses interprétations. Au programme, Aldo Ciccolini jouait des œuvres d'Igor Stravinsky, Franz Liszt, Déodat de Sévrac, Eric Satie et Manuel de Falla. Nous étions le 13 mai.

0: Avant que quelqu'un ait envie de vous poser une question, ou même plusieurs questions, j'ai très envie de vous en poser une moi-même. À votre avis, qu'est-ce que c'est qu'un chef-d'œuvre ?
1: Vous me posez une question très difficile, car la réponse pourrait être très naïve. Un chef-d'œuvre est une œuvre qui ne meurt pas, qui ne vieillit pas, qui est toujours actuelle.
0: Oui. Alors, si on l'oppose à œuvre de référence, par exemple, est-ce que pour vous, une œuvre de référence est toujours un chef-d'œuvre ?
1: C'est l'aboutissement de l'état de chef-d'œuvre, mais ce n'est pas le chef-d'œuvre lui-même.
0: C'est cela. Donc, est-ce qu'on pourrait essayer de faire ce parallèle qui peut-être va vous faire sauter, si on considère, puisqu'on vient de parler de Stravinsky, l'œuvre de référence, ce serait le sacre, et l'œuvre de génie, ce serait l'oiseau de feu.
1: Oui.
0: C'est ça.
1: Oui, car le sacre, c'est une porte qui s'ouvre, mais en même temps aussi une porte qui se ferme. D'ailleurs, personnellement, je considère que Stravinsky a survécu au sacre du printemps.
0: Oui.
1: Car après le sacre du printemps, qui représente un aboutissement, il ne pouvait y avoir que fermeture. Le sacre du printemps a tout dit, représente à mon avis tout ce qu'un compositeur peut dire, à tout point de vue, du point de vue esthétique, du point de vue d'une certaine conception de l'art. Et Stravinsky ne pouvait pas dire grand-chose de nouveau après le sacre du printemps, qui reste une œuvre d'une actualité terrifiante. Encore aujourd'hui, c'est quelque chose qui nous frappe par son extraordinaire jeunesse.
0: Oui. Et la symphonie de psaumes, par exemple, pour vous ?
1: Personnellement, j'aime moins le Stravinsky qui a suivi. Mais là, c'est une impression personnelle. Les autres n'ont pas à la partager.
0: Bien. Y a-t-il une question que vous souhaitiez poser à Aldo Ciccolini ?
2: Je voulais demander à Ciccolini qu'il nous parle de l'intégrale d'Eric Satie qu'il a enregistrée en disque.
1: C'est un sujet qui me touche beaucoup et une question qui me touche beaucoup aussi. En effet, l'intégrale de l'œuvre d'Eric Satie représente quelque chose de très important dans ma vie. Tout d'abord, j'ai eu la chance d'être le premier à réaliser cette intégrale. Cette intégrale, en effet, s'est étalée sur quelques années. Mais ça a été pour moi une prise de contact, on ne peut plus direct, avec un personnage que j'ai tout d'abord admiré musicalement et ensuite admiré en tant qu'homme. Car Satie réunit ces deux merveilleuses qualités. Il y a le musicien et il y a l'homme. Un homme qu'on a souvent accusé d'être un peu bizarre, ou on accusait carrément de fumisterie. Elle n'a pas fait grand-chose pour que les autres pensent le contraire. Mais c'est en ça la grandeur de cet homme qui, dans une obscurité totale, malgré une vie extrêmement obscure et pauvre, a représenté tout de même le pivot de la musique moderne. Rien n'a été inventé avant lui. En ce qui concerne la musique moderne, nous sommes d'accord. Il ne se réclame d'aucune école, il n'appartient à personne. C'est Satie. Et tous les musiciens qui viendront après lui seront redevables de beaucoup de choses.
0: Ça a été une ouverture considérable.
1: Eric Satie est une plateforme à partir de laquelle je ne crains pas de dire que la musique moderne mondiale est née. C'est le plus grand musicien de ce siècle.
0: Y a-t-il une autre question ?
3: Au sujet de l'enregistrement des concertos de Saint-Saëns, Saint-Saëns qui à notre époque est souvent décrié comme étant quelqu'un d'extrêmement académique, on veut bien même lui refuser absolument tout génie. Personnellement, je ne trouve pas, mais j'aimerais avoir l'avis de M. Ciccolini sur ce point de vue.
1: Madame, je dirais une vérité qui semblerait vraiment trop facile, mais j'aime toute la musique, car un interprète n'a pas le droit d'avoir des goûts personnels. Un musicologue peut en avoir, un critique musical a le droit d'avoir des goûts. En tant que pianiste, j'aime toute la musique. Et je considère que M. Saint-Saëns a été vraiment à tort accusé d'académisme. Évidemment, sa musique n'est pas de celle que l'on écoute la tête entre les mains. Mais quelle facilité, quelle simplicité, quelle joie de vivre exprime sa musique. Et je vous dirais que cela, une autre intégrale qui m'a vraiment donné beaucoup de travail, nous sommes d'accord, mais que de joie. Car c'est de la musique qui vous vient tout naturellement, qui ne se pose pas de questions. Une musique pour une fois sans arrière-pensée. Parfois c'est très reposant, madame.
0: Et avant tout, il savait écrire pour le piano comme personne.
1: C'était un merveilleux musicien qui connaissait admirablement la forme ou les formes musicales. Qui était un merveilleux virtuose qui écrivait pour le piano comme peu de compositeurs ont su écrire. Et qui avait ce sens spontané du discours musical. Ce n'est jamais long, ça ne se perd jamais dans des labyrinthes, Dieu sait de quoi, c'est de la musique tout court.
0: J'aimerais qu'Aldo Ciccolini fasse de la musique pour nous, et je crois que vous avez choisi un programme assez contrasté, Aldo Ciccolini.
1: Oui, j'aime les programmes à coups de poing, comme on dit. Nous avons eu du Stravinsky, du jazz. Stravinsky, j'ai pensé ensuite à Funérailles de Liszt, qui est tout à fait à l'opposé, c'est tout à fait un autre monde. C'est le romantisme du 19e siècle, avec son énorme charme aussi.

0: Je crois qu'il y a une autre question. Monsieur ?
1: Demandez à Monsieur Ciccolini, lorsqu'il vient de jouer aux funérailles de Liszt, s'il a pensé à la musique pure ou s'il a vu des images.
2: Je vois cela en images, monsieur, car tout le romantisme du 19e siècle est basé sur des images. Je ne pense pas me tromper en faisant cela. Quant à vous dire ce que j'ai pensé en jouant aux funérailles, je regrette, ça m'est un peu personnel. J'ai pensé à la mort de ma mère. Évidemment, ma pauvre mère n'aurait guère imaginé d'avoir à son enterrement une musique si sublime. Mais j'avoue que chaque fois que je joue funérailles, je pense à quelqu'un que j'ai perdu qui m'a été très cher.
0: Il y a une question, moi, que j'aimerais vous poser, Aldo Ciccolini. Vous êtes d'origine italienne, vous êtes français, vous enseignez au Conservatoire National rue de Madrid, et vous êtes l'interprète d'une des musiques les plus françaises qu'il soit, c'est-à-dire Debussy, Chabrier, Déodat Sévrac, Satie. J'aimerais savoir qu'est-ce qui vous a porté vers certaines de ces musiques qui ont du mal à passer nos frontières. J'évoque Fauré, par exemple, elle passe naturellement nos frontières quand vous allez jouer Fauré ailleurs. Mais il y a peu de pianistes qui, à l'étranger, jouent Fauré. Et vous jouez, vous, d'origine italienne, la musique la plus française et même ce que je pourrais appeler l'école de Paris, enfin la plus parisienne qui soit.
2: On ne peut pas parler d'attraction, on peut parler d'atome crochu.
0: Oui, je me suis mal exprimé.
2: C'est une musique qui m'a toujours ému parce que elle touche à moi la fibre terrienne, si vous voulez. J'aime le paysage, j'aime la nature, et c'est une musique qui décrit si bien la nature et qui fait parler la nature. Prenez le cas de Déodat Sévrac, qui est considéré comme le Granados français. Il était d'ailleurs catalan comme Granados. Eh bien, la musique de Déodat Sévrac sent le foin, sent le bois brûlé. J'ai toujours pensé à Déodat Sévrac en me promenant dans la nature. Et je ne saurais pas vous dire pourquoi, parce qu'en effet, rien ne m'y rattache spécialement, si ce n'est une certaine façon de voir la nature ou de la comprendre.
0: Peut-être qu'on pourrait écouter une pièce de Déodat Sévrac maintenant.
2: Oui, je pensais justement à Les muletiers devant le Christ de Livia.
0: Que vous connaissez, je crois.
2: Oui, c'est un Christ qui est un territoire français, un pays catalan. Et c'est un Christ qui exprime la négation. C'est un Christ en bois terrifiant. Il n'y a pas de miséricorde chez lui. Il y a seulement une négation. Il y a un refus. Il y a même un manque total de pitié et de charité. C'est pour cela que ce morceau m'a assez frappé, car Déodat Sévrac a saisi le caractère
0: de ce Christ.
2: De ce Christ.

0: Quel est le paysage de France qui vous a le plus touché, Aldo Ciccolini?
1: L'Auvergne et la région de Castelnaudary-l'Aude sont deux paysages qui me touchent tout spécialement. Je ne saurais pas vous dire pourquoi.
0: Et vous avez ressenti un choc?
1: Oui.
2: Monsieur Ciccolini, et quelle est votre façon de travailler une œuvre que vous ne connaissez pas?
1: Tout d'abord, je la déchiffre sans la jouer. Je prends la partition et je la regarde attentivement, note par note. Je tâche d'arrêter dans ma mémoire le moindre signe, la moindre indication. Et une fois que j'ai digéré l'œuvre, sans la jouer toujours, une fois que je sens que l'œuvre m'a ouvert ses portes, alors je vais au piano et là c'est le travail purement mécanique, autrement dit l'entraînement nécessaire pour apprendre les difficultés ou pour soigner la sonorité. Mais j'apprends toujours l'œuvre avant de la travailler au piano. J'ai une grande chance, qui n'est pas du tout un mérite d'ailleurs, mais je déchiffre très facilement. Et je peux lire la musique exactement comme je lis le journal, peut-être plus rapidement. Et alors cela me permet de lire la musique comme si c'était un roman merveilleux. Et dans le silence, je peux vraiment préparer ce qui sera mon travail par la suite et mon exécution.
0: Je crois qu'il y a une autre question.
3: J'aimerais que Maître Ciccolini puisse donner à tous les jeunes pianistes qui écoutent quelques conseils qui sans doute les aideraient beaucoup dans les études qu'ils poursuivent actuellement.
1: Je vous remercie de la confiance que vous me faites. C'est très difficile de conseiller des jeunes lorsqu'ils font des études musicales. C'est très difficile car chacun de nous a sa propre personnalité. Et même un enfant de 5 ans ou de 7 ans est déjà un individu avec sa personnalité, même s'il ne le dit pas. Il a sûrement. Et alors, il faut procéder à tâtons, et ce n'est pas toujours facile de conseiller un jeune. La chose que je dirais la plus simple, c'est qu'il faut enrichir l'imagination d'une jeune personne. Il faut l'enrichir par la lecture, par tout ce qui peut lui faire plaisir, tout ce qui peut l'émouvoir. Le cinéma peut représenter, par exemple, dans certains cas, un excellent moyen d'enrichir l'imagination. La lecture aussi, ou des promenades, ou je ne sais pas quoi. Tout d'abord, l'imagination, parce que l'enfant devenu adulte aura à traduire au piano ou au violon ou autrement, aura à traduire un monde qui est fait de rêves. Nous rêvons tous avant de faire quelque chose. Nous rêvons à la chose que nous allons faire. Nous rêvons même, je ne sais pas, à la lettre que nous allons écrire. C'est toujours un état de rêve. C'est la chose imaginée. Quant à leurs études proprement dites, qu'est-ce qu'on peut dire à des jeunes gens, sinon d'avoir beaucoup de patience? Mais ai-je eu de la patience à mon époque? Je n'en sais rien. Et puis, il faut voir le cas devant soi, il faut voir le petit enfant, la petite fille qui font du piano. Et on ne peut pas généraliser, on ne peut pas donner au fond des conseils pour tout le monde. Chacun est un cas et chacun nécessite d'un enseignement, on ne peut plus, personnel. Je ne crois pas aux méthodes. Les méthodes ne servent à rien. Les méthodes ramènent toute l'humanité à un commun dénominateur qui, somme toute, n'est pas très réjouissant. Tandis que l'enseignement personnalisé est quelque chose de plus. Parce que ce que je peux dire à X, je ne peux pas le dire de la même façon à Y. Je fais personnellement une grande différence. C'est pour cela que vous m'excuserez, monsieur, de ne pas donner des conseils aux jeunes gens qui sont ici.
0: Nous pourrions peut-être maintenant concevoir Aldo Ciccolini jouant Satie.
1: Oui. J'ai pensé à une œuvre de Satie qui s'appelle Les embryons desséchés. c'est la description de trois poissons que personnellement je n'ai jamais vus. Et dans le deuxième morceau, il est même question de leur vie familiale.
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0: Parlez-nous de l'influence de Chopin sur Satie.
1: Oui. Ah, mais vous savez, Satie n'a jamais voulu reconnaître qu'elle était en train de se moquer de la marche funèbre de Chopin. Elle a tout simplement indiqué sur la partition l'évocation de la fameuse mazurka de Schubert.
2: Monsieur Ciccolini, c'est la première fois que j'ai le plaisir de vous voir au piano. Je me pose une question après une quatrième interprétation, à savoir votre... comment arrivez-vous à vous détendre quand même?
1: Je vais vous dire, mademoiselle, la détente étant une chose nécessaire à tous les pianistes, à tous les artistes, la création, il y a des façons d'y parvenir, chacun de nous a la sienne. Il faut devenir deux êtres. Il y en a un qui joue et l'autre qui contrôle. Et puis, le fait que la musique est un extraordinaire moyen de communication et que la musique se donne entièrement. Rien que ces deux idées me donnent un sentiment de détente. Le fait que je dois donner ce que je fais aux autres et que la musique est le plus beau langage de la création. Évidemment, il y a des petits trucs que parfois on indique. Respirer profondément, inspirer de l'air rapidement, la garder et puis expirer très lentement. Les sportifs font ça aussi. Je le fais moi-même. Mais disons, cela arrange la nervosité physiologique, la détente mentale et la détente psychologique doit être atteinte autrement. Et chacun de nous a son petit système, il n'y a pas de méthode. Il y a des gens, par exemple, qui boivent 15 tasses de café avant de jouer. Il y en a d'autres qui font des kilomètres. Il y en a d'autres qui ont sommeil, comme moi, avant de jouer. Monsieur Serrette m'a vu tout à l'heure dans la loge. Je baillais. J'aurais tout fait pour dormir. C'est ma forme de trac. Mais ensuite, j'ai pensé, il y a un public. Il y a un public et... je dois lui donner ce que je joue. Je dois lui donner sans aucune forme de barrière. Et quel que soit le trac que je puisse avoir, eh bien ce trac s'en va parce que vous êtes là et je vous considère comme des amis, pas du tout le genre de public qui m'attend avec une mitrailleuse. Et alors je vous prends comme des amis, nous sommes dans un salon, nous sommes entre nous, on fait de la musique pour se détendre. Voilà le mot détente.
0: Est-ce que vous allez rejouer un peu de Satie pour nous peut-être ou pas?
1: Oui, je jouerai une petite gymnopédie.

0: Vous savez que l'heure tourne et qu'il va bientôt falloir se quitter. Alors, si vous voulez encore poser quelques questions à Aldo Cicconini, oui, monsieur.
1: Quels sont les critères à partir desquels vous établissez votre répertoire? Et il semble que Mozart et Beethoven en soient absents, je crois bien.
2: Je joue beaucoup de Beethoven et beaucoup de Mozart. Il me semble qu'il ne soit pas nécessaire d'en parler. Ils sont tellement grands, ils n'ont pas besoin de moi pour être plus grands de ce qu'ils ne sont. D'ailleurs, mes élèves au conservatoire savent très bien avec quelle passion j'enseigne Beethoven et Mozart. C'est qu'on a tendance à moins en parler parce qu'il y a actuellement, nous vivons le siècle de grands spécialistes beethoveniens. Nous avons Kempf, nous avons eu Backhaus qui a disparu, hélas, et nous en avons d'autres jeunes qui s'annoncent. Par exemple, je voudrais citer le nom de Heitzig, qui est sûrement un grand beethovenien. Personnellement, je joue Beethoven et Mozart beaucoup et pas très souvent. J'aime beaucoup donner un récital de sonate de Beethoven. Mais je n'aime pas placer une sonate de Beethoven dans un programme varié, par exemple, parce que je trouve que Beethoven a trop mauvais caractère pour supporter le voisinage de M. Schumann ou de M. Brahms. Et de ce fait, parfois je donne des récitals Beethoven et j'en tire une joie incroyable car c'est un musicien dont on ne fait jamais le tour. Et probablement on ne fera jamais le tour de Beethoven, pas plus que de Mozart, ce sont ces grands hommes qui sont éternels du fait qu'on ne les connaît jamais dans leur totalité. Et l'horreur aussi, on ne peut pas le saisir dans sa totalité parce que c'est quelque chose de tellement énorme qui dépasse notre dimension.
0: S'il n'y a plus de questions maintenant, je voudrais vous dire que, évidemment, l'émission va se terminer dans quelques instants, que nous écouterons Aldo Cicconini faire encore un peu de musique pour nous.
2: Je voudrais proposer un morceau très court de Des Faglia, c'est la danse rituelle du feu. Je crois que tout le monde connaît ça et dans un programme qui était déjà assez sévère en ce sens qu'il y avait des morceaux qui ne sont pas joués très souvent et que vous avez accueillis avec énormément de gentillesse, alors c'est ma façon de vous dire merci.

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2: C'était Les jeunes Français sont musiciens qui avait pour invité le pianiste Aldo Ciccolini le 13 novembre 1971. 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Merci à Béatrice Trichet qui était à la réalisation ainsi qu'aux documentalistes de l'INA pour leur collaboration.
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4: Bonjour et bienvenue, voici les essentiels de la soprano Felicity Lott, troisième et dernière émission de cette série. Après l'avoir entendue chanter en anglais mercredi, hier en français, place aujourd'hui à la langue allemande, avec des œuvres de Schubert, Mendelssohn, Hugo Wolf, Gustav Mahler, Richard Strauss ou Franz Lehár, et puis Mozart. Al Wolfgang Amadeus Mozart. Mais Mozart, on n'écoutera pas en allemand, nous l'écouterons en italien à la fin de cette émission. Et pour commencer, voici Mozart en langue anglaise.

Cette émission est intitulée Felicity Lott auf Deutsch. Nous allons l'entendre chanter en allemand, mais tout d'abord, c'est en anglais qu'elle interprétait ici un extrait du Zaïd d'Amadeus, de la Zaïd de Wolfgang Amadeus Mozart pour le film Amadeus de Miloš Forman. C'était l'Académie.

In Saint-Martin-des-Champs, Saint-Martin-in-the-Fields, dirigé par Neville Marriner. Voici maintenant quelques-uns des leaders de Franz Schubert que Felicity Lott a inscrit à son répertoire, en commençant par cet hymne à la musique. Toi, art magnifique, pendant combien d'heures sombres, où je suis entouré par le cercle sauvage de la vie, as-tu réchauffé mon cœur? M'as-tu transporté dans un monde meilleur? Souvent, un soupir envolé de ta harpe, un doux et saint accord venant de toi, m'a ouvert le ciel de temps meilleur. Toi, art magnifique, je t'en remercie.

Andy Musik, c'est un poème de Schaubert. Oui, il s'appelait Franz Adolf Friedrich von Schaubert, ce poème, ce poète à qui nous devons Andy Musik, mis en musique justement par Franz Schubert dans cette mélodie de 1817. Felicity Tilot était ici accompagnée par son fidèle Graham Johnson, qu'on va retrouver ici imitant le rouet. Le bruit, le son, le mouvement de ce rouet, Gretchen am Spinnrade. Voici la poésie de Goethe, toujours en compagnie de Dame Felicity Lott.

Mon cœur est lourd, nous dit ici Marguerite dans le Faust de Goethe, Gretchen am Spinnrad, Marguerite Rouet, Deutsche 118 de Franz Schubert avec Felicity Lott et Graham Johnson. Troisième et dernier lead de Franz Schubert, Du bist die Ruhe, sur un poème de Friedrich Rückert. Tu es le repos, la douce paix, tu es la nostalgie et ce qui la calme. Je te consacre plein de joie et de peine pour en faire ta demeure, mes yeux et mon cœur. Entre en moi et ferme doucement derrière toi les portes. Chasse tout chagrin de mon sein, que ce cœur soit plein de ta joie. L'abri que constituent mes yeux de ton seul éclat est illuminé. Emplis-le entièrement.

Du bist die Ruhe, tu es le repos, lead de Schubert, Deutsch 776, par Felicity Lott et Graham Johnson sur France Musique. Alors après Schubert, Goethe, Rückert, voici un autre très grand poète de langue allemande, il s'agit de Heinrich Heine, avec une mélodie de Felix Mendelssohn qui a donné son titre à cette émission, Auf Flügeln des Gesandes, sur les ailes du chant. Et voici la traduction qu'en donne Gérard de Nerval, sur l'aile de mes chants je te transporterai, jusqu'aux rives du Gange, là je sais un endroit délicieux. Là fleurit un jardin embaumé sous les calmes rayons de la lune. Les fleurs du lotus attendent leur chère petite sœur. Les hyacinthes rient et jasent entre elles et clignotent du regard avec les étoiles. Les roses se content à l'oreille des propos parfumés. Les timides et bondissantes gazelles s'approchent, écoutent et dans le lointain bruissent les eaux solennelles du fleuve sacré. Là, nous nous étendrons sous les palmiers dont l'ombre nous versera des rêves d'une béatitude céleste. »

0: Aufflügeln des Gesanges, sur les ailes du chant ou sur l'aile du chant de Felix Mendelssohn. C'était Felicity Lott et Graham Johnson au piano.
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0: Couronne de feuilles en arche haute, baldaquin d'émeraude, enfant des régions éloignées, dites-moi pourquoi vous vous lamentez. En silence, vous inclinez vos branches, tracez des signes dans l'air, et témoin muet de votre chagrin, un doux parfum s'élève. Largement, dans votre désir impatient, vous ouvrez vos bras et embrassez dans une vaine illusion le vide désolé, horrible. Je sais bien, pauvre plante, nous partageons le même sort. Même si nous vivons dans la lumière et l'éclat, notre foyer n'est pas ici. Et comme le soleil quitte joyeusement l'éclat vide du jour, celui qui souffre vraiment s'enveloppe dans le sombre manteau du silence. Tout se calme, un bruissement anxieux remplit la pièce sombre, je vois de lourdes gouttes qui pendent au bord vert des feuilles. C'est à Mathilde Wesendonck que l'on doit le poème Im Treibhaus, dans la serre, mis en musique par Richard Wagner.

Le quatuor Schumann, autrement dit, Christian Fabre au piano, Teddy Papavrami au violon, Christophe Schiller à l'alto, François Guy au violoncelle, entourait la voix de Felicity Lott dans les Wesen, donc Lieder de Richard Wagner, sur ce poème de Mathilde Wesen, donc notamment Im Treibhaus dans la serre, avec une musique qu'on retrouve au cœur de son opéra Tristan und Isolde. Voici le retour de Goethe après Marguerite Rouet, c'est sur le tombeau d'Anacréon que le poète se penche, avec ici une version musicale signée Hugo Wolf, ici où la rose fleurit, où des vignes s'enroulent autour du laurier, où le tourtereau roucoule, où le petit grillon se plaît. Quelle est cette tombe que tous les dieux ont de vie bellement plantée et fleurie? C'est le repos d'Anacréon. Du printemps, de l'été, de l'automne a joui l'heureux poète, et de l'hiver enfin, la colline l'a protégée.

Le tombeau d'Anacreon de Hugo Wolf, l'un des nombreux enregistrements que Felicity Diot a réalisé avec Graham Johnson pour la maison de disques Hyperion, en ambiance fin de siècle sur France Musique, avec maintenant la 4e symphonie de Gustav Mahler, qui fait le début du 20e siècle, tournant à la belle époque de cette musique qui nous permet ici d'entendre des vers populaire, puisque Gustav Mahler a puisé dans le corps merveilleux de l'enfant des Knaben von der Horn, recueil de poésie populaire qu'il a encensé tout d'abord et qu'il a utilisé dans sa musique ensuite pour la transcender, comme dans le final de la 4e symphonie, Das himmlische Leben, la vie céleste. Et voici la toute jeune Felicity Lott en 1978. Elle s'était rendue à Manchester pour participer à un concert enregistré par la BBC. L'orchestre symphonique de la BBC du Nord était dirigé par Kurt Zanderling.

Nulle musique sur Terre n'est comparable à la nôtre. Cécile, Sainte Cécile et les siens sont de parfaits musiciens. Ces voix angéliques réchauffent les cœurs et tout s'éveille à la joie, nous dit à la fin ce texte issu du corps merveilleux de l'enfant de Sknaben von der Horn, la vie céleste chantée par Felicity Lott à l'issue de la quatrième symphonie de Gustav Mahler enregistrée à Manchester en 1978 par l'orchestre symphonique de la BBC du Nord, dirigé par Kurt Zanderling. Voici de nouveau Gustav Mahler avec de nouveau le disque qu'on entendait en compagnie du quatuor Schumann, ce disque enregistré il y a 20 ans autour de transcriptions réalisées par le pianiste du quatuor Christian Favre, transcription de Wagner et transcription de Mahler également avec par exemple les 5 Rückert-Lieder. Voici Ich bin der Welt abhanden gekommen, je suis perdu pour le monde avec qui j'ai perdu beaucoup de temps, il n'a rien entendu de moi depuis si longtemps qu'il peut bien croire que je suis mort.

Ich bin der Welt abhanden gekommen, l'un des Rückkehrlieder de Gustav Mahler, par Felicity Lott avec le quatuor Schumann, Christian Favre au piano et réalisateur de cet arrangement, Teddy Papavrami au violon, François Guy au violoncelle, Christophe Schiller à l'alto. Alors nous passons maintenant à un répertoire que Felicity Lott a maintes fois interprété et défendu, c'est celui de Richard Strauss. On aurait pu entendre dans ses discographies son Capriccio avec Georges Prêtre à la radio de Stuttgart, des leaders qu'elle a enregistrés avec l'Orchestre National d'Écosse sous la direction de Neeme Järvi, avec son pianiste Graham Johnson. Mais la voici aux côtés de deux autres fabuleuses chanteuses, Angelika Kirchschlager et Nathalie Dessay, dans le trio final du Chevalier à la Rose de Richard Strauss. Felicity Lott y incarne un rôle qu'elle a maintes fois défendu devant le public, c'est celui de la maréchale, avec à ses côtés Nathalie Dessay en Sophie, Angelika Kirchschlager en Octaviane, et c'est l'orchestre de Covent Garden qu'on écoute ici sur France Musique sous la direction d'Antonio Pappano.

0: En 2003, Felicity Lott avait répondu à l'invitation de Nathalie Dessay pour participer à son disque Amor chez Virgin Classics avec l'orchestre royal de l'Opéra de Covent Garden dirigé par Antonio Pappano, avec notamment dans ce disque ce final du Chevalier à la Rose, des Rosenkavalier de Richard Strauss et du librettiste Hugo von Hofmannsthal. On entendait les voûtres, la voix de Nathalie Dessay et de Felicity Lott, celle de Angelika Kirchschlager dans cet extrait.
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0: Felicity Lott ici était en Maréchal, un rôle qu'il a incarné sous la direction de Bernard Haitink, de Carlos Kleiber. Elle en parle dans les grands entretiens qu'elle a accordés à Judith Chen en 2017 et puis également sur France Musique dans L'échappée belle de Jean-Yves Larutourou. Plus récemment, Richard Strauss tout de suite de nouveau avec Morgen, l'orchestre de la Suisse romande, cette fois-ci sous la direction d'Armin Jordan.

Demain, Morgan, sur un poème de John Henry Mackay en 1996, c'était Felicity Lott qu'on va entendre une dernière fois dans une partition en langue allemande. Il s'agit de la Veuve joyeuse, Die lustige Witwe de Franz Lehár. Nous voici maintenant avec l'Orchestre Philharmonique de Londres, sous la direction de Franz Welser-Möst, pour entendre la chanson de William.

1993 au Royal Festival Hall de Londres, Felicity Lott incarnait Anna Glavary, la veuve joyeuse de Franz Lehár sur un livret de Victor Lyon et Leo Stein. Elle était notamment avec le chœur de Glyndebourne et l'orchestre philharmonique de Londres dirigé par Franz Welser-Möss. Et puis lors de ses représentations, il y avait également Thomas Hampson. Alors nous avons entendu Felicity Lott depuis le début de cette série en français, en anglais, en allemand. Il nous fallait quand même l'entendre au moins une fois dans la langue d'origine de l'opéra.

0: La comtesse Alma Villa au troisième acte des Noces de Figaro de Mozart sur un livret de Da Ponte. C'était Felicity Lott en 1987 au premier studio d'Abbey Road avec l'Orchestre Philharmonique de Londres dirigé par Bernard Haitink.
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3: Bonsoir, bienvenue, c'est Banzai. Ce soir, un petit peu de danse pour commencer.

C'était Louis Jordan dans ce morceau très dansant qu'il a enregistré plusieurs fois tout au long de sa carrière. La version la plus récente, c'est cette version qui date de 1957. Le morceau s'appelle Salt Pork, West Virginia. Et c'est une composition qui fait référence à une histoire vraie. Une histoire qui remonte à l'année 1945. C'est à ce moment-là que Louis Jordan compose ce morceau. Au début du morceau, on entend Louis qui interpelle un certain McNeil. Il lui dit « Hey, McNeil, don't steal my automobile, ne vole pas mon automobile, je te paierai un café et je t'achèterai un bon repas. » McNeil, qui est-ce ? C'est un juge de paix qui reçoit Louis Jordan en audience. Il est jugé pour excès de vitesse et suspicion d'état d'ivresse. Et le risque pour lui, c'est de perdre son automobile, que sa voiture soit saisie. Mais McNeil, le juge, est charmé par le bagout, le sens de l'humour de Louis Jordan, il le libère. Louis Jordan est absolument ravi. Il propose à McNeil pour fêter ça de lui payer un très bon café, voire même un très bon restaurant, et le juge refuse. Alors Louis Jordan se dit « C'est pas grave, je vais le remercier en chanson. » Et c'est comme ça que ce Salt Pork West Virginia naît, un morceau qu'il compose avec ses acolytes Flea Seymour et William Tennyson Jr. Et dans le morceau, on ne parle pas explicitement de cette histoire de tribunal, on nous raconte simplement l'histoire d'un homme qui fonce à Salt Pork West Virginia, qui ne peut pas s'arrêter de conduire, qui doit aller vite parce qu'il va retrouver sa fiancée. Nous aussi, on va foncer dans la nuit, on va même choisir notre voiture, une Rolls-Royce. On va écouter un enregistrement d'Howard Ramsey qui date de 1957. Il est entouré par son groupe, les Lighthouse All Stars. Et cet album, qui s'appelle Jazz Rolls-Royce, a été réédité par le label Fresh Sounds. À l'intérieur, ce Mambo del Cuadro.

0: C'était dans Banzai Aji Dukes, une chanteuse de la West Coast de Californie qui s'illustre dans les années 50 et 60, notamment dans cette reprise de 1957 de Swing Low Sweet Cadillac, célèbre composition de Dizzy Gillespie qu'il a beaucoup chanté, joué, notamment en concert. Il y a plein de versions live de ce morceau signé Dizzy qui peuvent se trouver assez facilement. Il y a même un disque enregistré en concert de Dizzy Gillespie qui s'appelle Swing Low Sweet Cadillac, qui sort en 67 chez Impulse, comme ça vous pourrez comparer. Une reprise donc de Aji Dukes qui nous embarque au volant d'une belle Cadillac. D'accord, on va embarquer dans une Cadillac, mais avant, on a bien envie d'une Mercedes-Benz. Oui, je sais, désolé, c'est comme une envie pressante. Et pour cela, on va retrouver la chanteuse Miss Platnum, une chanteuse germano-albanaise qui faisait irruption au milieu des années 2000 avec un disque décapant qui s'appelait Chefa. À l'intérieur, il y a ce morceau qui est un petit clin d'œil à Janis Joplin et à son célèbre Mercedes, mais c'est juste un clin d'œil, ça n'est pas une reprise. C'est une composition de Miss Platnum, un morceau complètement déjanté avec à l'intérieur de la funk, d'électro très urbaine, un son aussi assez fanfare. C'est paré, affûté, prêt pour la danse. Ça s'appelle Mercedes-Benz, Miss Platnum dans Banzai.
1: Băi, ți-am zis că vreau un Mercedes. 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

C'est Banzai, on a vraiment ce soir une belle collection de voitures après la Rolls-Royce, après la Cadillac, après la Mercedes-Benz. Eh bien, on revient dans la Cadillac avec ce disque d'Hank Mobley qui s'appelle A Caddy for Daddy. Hank Mobley, saxophoniste, très actif chez Blue Note dans les années 60, qui signe pour la pochette de ce disque, eh bien, qui met en scène une femme posée, adossée à une très belle Cadillac, notre fameuse Cadillac. C'est un disque qu'il enregistre en 65 avec le trompettiste Lee Morgan qui a fait partie comme lui des Jazz Messengers. Il y a aussi McCoy Tyner qu'on trouve au piano et Curtis Fuller pour le trombone. C'était le morceau titre. Et je vous propose à présent de continuer à tracer notre route en limousine. Limousine, c'est ce groupe monté par le saxophoniste Laurent Barden et le claviériste Fred Soulard il y a quelques années. Ils sortaient en 2023 leur cinquième disque Oula Hoop avec quelques invités à l'intérieur et notamment la chanteuse Amber Burgeon dans ce morceau de Limousine Blues.

Le Sointi Jazz Orchestra. On est en Finlande avec cet ensemble monté il y a plus de 10 ans par Rasmus Sointi qui signe les compositions de 7 albums, notamment ce disque Colibri qui date de 2020. L'orchestre compte une petite vingtaine de membres et il a l'habitude de collaborer avec différents musiciens et musiciennes invités. Ici à l'honneur, c'est le Norvégien Marius Neset qu'on entend au saxophone. Il y a aussi Jonara Sasnen à l'honneur à la batterie dans ce morceau qui s'appelle Colibri. On va rester dans le nord de l'Europe et je vais continuer à travailler mon accent scandinave. On va retrouver le guitariste et chanteur Bjørn Berg, un Norvégien qui signe en 2024 un album de reprise, Introducing Still Finger Slim. C'est une sortie Blue Moon et parmi tout ce beau catalogue de reprises, il y a un morceau qui nous donne envie d'embarquer directement à ses côtés, dans une Cadillac, dans une Mercedes, dans une Rolls, peu importe. L'important, c'est d'avaler les kilomètres. Voici Bjørn Berg dans Get It On, grand tube des rockers anglais de T-Rex, qu'ils sortent en 71.

0: Al Gray au trombone, Frank Foster au saxophone sur des arrangements signés André Villéger, Moustache à la batterie, Henri Salvador à la guitare, Clark Terry au bugle, dans cette route aux quatre chansons, un thème de Georges Brassens qu'ils enregistrent au début des années 80. Un grand merci à Victorien Hodge, Gérard Chan et Emmanuel Lacaze pour cette émission. Toutes les références de notre prog musicale se retrouvent comme d'habitude sur la page Banzaï, sur le site de France Musique ou directement sur l'application Radio France. Bonne soirée.
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